Toujours à l'échelle locale, le circuit d'autobus interrégional Brome-Missisquoi cessera ses activités le 25 août 2026. Lancé un an plus tôt, c'est-à-dire le 25 août 2025, le service aura été exploité pendant une année complète reliant Granby, Bromont, Cowansville, East Farnham et Saint-Alphonse-de-Granby. Le projet visait à évaluer le potentiel d'une liaison de transport collectif entre les deux territoires. Et selon la Haute-Yamaska, l'achalandage enregistré ne permet pas de justifier la poursuite du service. La MRC de Brome-Missisquoi souhaitait, pour sa part, prolonger l'expérience d'une autre année, mais les données recueillies serviront néanmoins à documenter les besoins de mobilité régionale. Les usagers seront informés prochainement des modalités de fin de service et des options disponibles d'alternatives prochainement. Et terminons rapidement à l'échelle provinciale puisque l'Office des transports du Canada autorise finalement la construction d'une voie de contournement ferroviaire du lac Mégantic 13 ans après la tragédie. La demande présentée par la Compagnie des chemins de fer du Canada Pacifique au nom des chemins de fer du centre du Maine et du Québec Canada vise la construction d'environ 12,5 km de nouvelles lignes ferroviaires pour détourner le trafic ferroviaire du centre-ville de lac Mégantic. Alors voilà, c'était l'essentiel de vos infos. Détails, autres nouvelles, comme d'habitude, au m105.ca.

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3: Ici Florence Aquilina et voici vos infos M105. Le premier ministre Mark Carney a annoncé un investissement de 2 milliards de dollars sur une période de 4 ans aujourd'hui pour la construction de 190 nouveaux véhicules blindés, plus modernes pour les forces armées canadiennes. Donc cet investissement portera la flotte totale de l'armée à 550 véhicules de combat. Ces véhicules seront construits à l'usine de GDLS de London en Ontario, contribuant à soutenir quelques 6000 emplois bien rémunérés. À l'échelle locale, en terminant, Shefford a agrandi son territoire protégé puisque le canton de Shefford a approuvé à l'unanimité l'achat d'un terrain de 58 acres adjacent au parc des Montagnards pour la somme de 1,4 million de dollars. Le maire Éric Chagnon explique que cette acquisition, oui, s'inscrit dans la volonté de protéger les milieux naturels et de limiter la densification dans ce secteur de la montagne. Alors voilà, c'était l'essentiel de vos infos. Détails, autres nouvelles, comme d'habitude, au m105.ca.

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1: Céline Dion, bonjour, pardon, merci.
2: Bonjour, pardon, merci. Il manque un verre à ce poème.
1: Zaz, mon sourire.
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1: Phil Rocket et William Cloutier, Jealous.
4: Oh.
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8: Ici Florence Aquilina et voici vos infos M105. Le chef du Bloc québécois Yves-François Blanchet a annoncé aujourd'hui la candidature de Caroline Aymon dans la circonscription de Saint-Hyacinthe-Bagot-Acton dans les cadres des prochaines élections partielles fédérales. Lors d'une conférence de presse tenue à Saint-Hyacinthe aujourd'hui, M. Blanchet n'a pas tari d'éloge à l'endroit de celle qui portera les couleurs du Bloc québécois. D'ailleurs, Mme Aymon a notamment été directrice générale de la Fédération internationale du lait, avocate de formation. Elle a également dirigé la délégation générale du Québec en Europe et occupé les fonctions de chef des affaires publiques et gouvernementales mondiales chez Bombardier. Toujours à l'échelle locale, le circuit d'autobus interrégional Brome-Missisquoi cessera ses activités le 25 août 2026. Lancé un an plus tôt, c'est-à-dire le 25 août 2025, le service aura été exploité pendant une année complète, reliant Granby, Bromont, Cowansville, East Farnham et Saint-Alphonse-de-Granby. Le projet visait à évaluer le potentiel d'une liaison de transport collectif entre les deux territoires. Et selon la Haute-Yamaska, l'achalandage enregistré ne permet pas de justifier la poursuite du service. La MRC de Brome-Missisquoi souhaitait, pour sa part, prolonger l'expérience d'une autre année, mais les données recueillies serviront néanmoins à documenter les besoins de mobilité régionale. Les usagers seront informés prochainement des modalités de fin de service et des options disponibles d'alternatives prochainement. Et terminons rapidement à l'échelle provinciale puisque l'Office des transports du Canada autorise finalement la construction d'une voie de contournement ferroviaire du lac Mégantic 13 ans après la tragédie. La demande présentée par la Compagnie des chemins de fer du Canada Pacifique au nom des chemins de fer du centre du Maine et du Québec Canada vise la construction d'environ 12,5 km de nouvelles lignes ferroviaires pour détourner le trafic ferroviaire du centre-ville de lac Mégantic. Alors voilà, c'était l'essentiel de vos infos. Détails, autres nouvelles, comme d'habitude, au m105.ca.

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0: début de journée, on est vendredi aujourd'hui.
1: Yeah! Yeah!
0: Avec mes collègues aujourd'hui, Florence et Liane. Bon retour à vous deux.
2: Merci.
0: Liane était pas là parce qu'elle était à un spectacle du côté du FEC. C'était bon?
2: Même pas, c'était au Centre Vidéotron. C'était à Québec.
0: C'était à Québec.
2: Mais au Centre Vidéotron, c'était Shine Down. J'ai ressorti la rockeuse en moi et c'était merveilleux.
0: Mais t'as encore de la voix. Tu sais, même si t'as hurlé peut-être pendant le spectacle.
2: Mais j'ai fait attention. Je savais que je m'emmenais à la radio un matin. J'ai dit, les auditeurs, ils veulent pas que je parle avec une grosse voix rauque.
0: C'est bon, ça. Florence,
3: oui.
0: Comment vas-tu?
3: Ça va bien. Moi, j'étais au retour hier.
0: Oui, exactement. Ouais. T'as rencontré Marc-André Coallier.
3: Oh, tellement
2: c'est vrai.
3: Sympathique dans le cadre de conversation autour d'un hot dog. C'était super. Il est plein de vie, vraiment.
0: Tellement. Oh. Puis moi, je voulais venir, OK, parce que je l'aime beaucoup, Marc-André. Puis là, de fil en aiguille, j'ai totalement oublié. Quand j'ai vu votre photo passer sur les réseaux sociaux, j'étais comme, oh, la jalousie, là, tu sais. J'ai manqué mon moment, mais c'est pas grave. C'est bien correct. Aujourd'hui, on a du soleil pour commencer la journée, mais je sais pas si hier, vous avez vu à certains endroits, il y a de la grêle qui est tombée. Du côté de Bromont, notamment. Là, j'ai reçu des vidéos d'amis qui étaient à la maison puis qui ont reçu de la grêle. Fait que aujourd'hui, ça devrait pas être ça. Ça devrait être une belle journée. On va regarder ça en détail ensemble. Mais avant, pour les infos, on va se parler de Mark Carney qui annonce un investissement de 2 milliards de dollars pour l'armée canadienne.
3: Exactement, sur une période de 4 ans pour la construction, plus précisément de 190 nouveaux véhicules blindés, donc plus modernes pour les forces armées canadiennes. Donc, ça portera la flotte totale de l'armée à 550 véhicules de combat. Ces véhicules seront construits à l'usine de GDLS de London, en Ontario, contribuant à soutenir quelques 6 000 emplois bien rémunérés avec des pièces et matériaux provenant de fournisseurs de partout au pays. Donc, M. Carney, qui en a fait l'annonce sur le site canadien du groupe mondial de défense General Dynamics. Et à ses côtés, le ministre de la Défense nationale, David McGuinty, a souligné que ça s'inscrit dans la vision derrière la stratégie industrielle de défense du Canada, c'est-à-dire de renforcer les capacités du Canada en matière de sécurité nationale en faisant appel à des fournisseurs nationaux dans la mesure du possible. À l'échelle locale maintenant, dans la continuité de son développement 4 saisons et de sa volonté de diversifier l'expérience offerte à ses visiteurs, le Mont Offord annonce 2 nouveautés qui verront le jour prochainement, dont une en fait accessible dès aujourd'hui au grand public, une halte van et VR, donc accessible, ainsi que l'installation, ça va être prochainement, du projet Grand Paysage, dont le lancement officiel auprès du public est prévu pour l'été prochain. Ouverte au grand public dès aujourd'hui, comme je disais, la halte van et VR se veut un nouveau point d'arrêt pratique pour les voyageurs souhaitant profiter de la montagne et des autres attraits touristiques de la région de Memphremagog. Celle-ci est aménagée dans le stationnement P3, où elle sera en service pour le moment jusqu'au 1er novembre. On va écouter Simon Blouin, directeur général de la Corporation Ski et Golf Mont Offord.
4: Dans le fond, c'est l'entrée du stationnement. Là, c'est un stationnement qui est isolé là, par le bois. Donc, il y a seulement une entrée puis une sortie, puis il y a un système de guérite qui contrôle si les gens qui n'ont pas un code QR ne peuvent pas rentrer dans ce stationnement-là. Fait que ce stationnement-là va être réservé là, pour cette période-là, pour seulement là, les campeurs. L'hiver, avec tous les besoins en stationnement qu'on a besoin lors des opérations ski au niveau des neigements, on attend de voir, on teste, on va l'opérer cet été et on va voir là, s'il y a un offre éventuellement d'hiver.
3: En ce qui concerne Grand Paysage, donc ça c'est l'autre projet qui va ouvrir ses portes en 2027. Le projet vise à transformer la piste de ski pente douce en un parcours comprenant des installations artistiques et des îlots de plantations indigènes dans le but de mettre davantage en valeur la montagne à longueur d'année. Donc selon le directeur général, cette initiative se veut également éco-responsable puisqu'elle favorisera la biodiversité et la pollinisation. Restons à l'échelle locale. Annonce dans le monde politique pour le gouvernement fédéral. Hier, le chef du Bloc québécois, Yves-François Blanchet, qui a annoncé la candidature de Caroline Aymon dans la circonscription de Saint-Hyacinthe-Bagot-Acton dans les cadres des prochaines élections partielles fédérales lors d'une conférence de presse qui a été tenue hier à Saint-Hyacinthe. Monsieur Blanchet n'a pas tari d'éloge à l'endroit de celle qui portera les couleurs du Bloc québécois. Il a d'ailleurs qualifié son parcours professionnel d'extraordinaire pour le citer, soulignant la diversité et l'importance des postes qu'elle a occupés au cours de sa carrière. Parlons-en justement des postes. Elle a notamment été directrice générale de la Fédération internationale du lait, avocate de formation. Elle a également dirigé la délégation générale du Québec en Europe et occupé les fonctions de chef des affaires publiques et gouvernementales mondiales chez Bombardier. Alors voilà l'essentiel de vos infos pour l'instant. Détail, autres nouvelles comme d'habitude au m105.ca.
2: Du côté des sports, ben au hockey, Kirby Dach a évité l'arbitrage salarial. En acceptant un contrat d'une saison et de 3,6 millions de dollars avec le Canadien de Montréal. Au soccer, le CF Montréal a été insistant, mais il a dû se contenter d'un verdict nul, donc de 0-0 face au Toronto FC au stade Saputo hier. Du côté de l'autodrome à Granby, ben, ce soir, c'est les sports compacts qui arrivent à compter de 19h et au baseball plus local. Les Guerriers de Granby ont accumulé 2 victoires sur la route cette semaine et ce soir, ben, c'est le match à domicile contre Montréal dès 20h.
0: Si vous avez écouté Yellow Jackets ou Heated Rivalry, vous connaissez l'actrice québécoise Sophie Nellis. Eh ben, elle va tenir le premier rôle dans une toute nouvelle série sur Netflix, la série romantique This Summer Will Be Different, qui va être diffusée. Est-ce qu'on a la date? On dit juste que ça va être diffusé sur Netflix. C'est l'adaptation du livre à succès d'une écrivaine canadienne. En plus, c'est Carly Fortune. Moi, je trouve ça le fun. Tu sais, premièrement, une Canadienne, encore une fois, dans une série comme celle-là, mais avec un livre canadien. Et Sophie va jouer le rôle de Lucy, une jeune femme dans la vingtaine qui vit son premier amour avec le frère de sa meilleure amie. Puis ça, c'est pas correct, ça a l'air.
2: C'est tabou.
0: Ouais, exactement. Alors, ce sera à voir. Je vous disais qu'aujourd'hui, c'est une journée où est-ce qu'on devrait pas avoir de pluie. C'est du soleil qui est prévu. Par contre, si vous sortez le nez dehors, là, vous allez remarquer que c'est un petit peu moins chaud que les dernières journées, ouais, hein, Florence?
2: C'est vrai.
0: Elle arrivée, elle dit, oh, j'aurais dû me mettre une petite veste. Ouais. Le maximum
1: mais hier
0: aujourd'hui, ouais.
1: Aussi, je me suis fait prendre à la pluie, pas possible, quand
0: oui.
1: Je suis arrivée au bureau.
0: Ah oui, elle est arrivée, on aurait dit qu'elle avait sauté dans une piscine.
1: Pris une douche.
0: C'était quelque chose.
1: Donc, c'est mieux qu'hier.
0: Exact, parce que le maximum aujourd'hui, il est à 23. Tu sais, on a des journées où est-ce qu'on commençait, puis on était déjà à 23. On commence l'émission aujourd'hui avec 11 degrés de là, le temps est un petit peu plus frais, mais c'est parfait pour aller prendre une petite marche avec une petite veste puis un café dans la main. Mitsu avec Yass et Tidon nous chante « C'est chaud ».

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1: On a du nouveau pour Bowie.
2: Oui. Puis là, notre collègue Jean Moreau, c'est un fan de David Bowie. Ah, Florence aussi, ce point, était moi aussi. Quand David Bowie est décédé, je me rappelle que Jean Moreau m'a raconté qu'il y a eu une émotion, là, tu sais, vraiment. Oh. Tu sais, quand c'est des artistes que t'aimes comme ça. Ouais. Alors, si vous êtes des fans, vous aussi, de David Bowie, plus de 10 ans après son décès, on va pouvoir découvrir une compilation avec 10 morceaux inédits enregistrés au début de sa carrière. Ce sera dévoilé en septembre, dont cette chanson.

0: Alors, certaines de ces chansons ont été enregistrées avec le guitariste Jimmy Page avant la formation de Led Zeppelin. Ça va s'appeler The Shel Talmy Recordings en l'honneur de son producteur de l'époque qui a également travaillé avec The Who, The Kinks. On a une petite, on entend un peu de Kinks là-dedans, là. Et c'est I Want Your Love qui a été mis en ligne que moi, je vous ai offert un petit extrait ce matin.
1: On a du nouveau pour Indéfendable.
0: Oui, je sais pas si vous êtes déjà prêts à l'arrivée de vos émissions automnales. Moi, je suis pas prête.
1: Liane est là, oui. Moi, ça me fait vivre ces émissions-là.
0: Mais là, je trouve que je suis pas prête encore.
2: Moi, je suis encore dans le beat de l'été.
0: Exactement. Ouais. Mais je suis quand même contente d'apprendre qu'il y a de nouveaux visages qu'on va retrouver. Parmi ceux-ci, un acteur que j'aime beaucoup. Puis je l'aime pas juste comme acteur, je l'aime aussi comme chanteur, comme raconteur, comme personne. C'est Émile Proulx-Cloutier.
1: Oui. Ah, oui. Oh, wow.
0: Oui. C'est un bel ajout, je trouve, Indéfendable. On va retrouver aussi Noémie O'Farrell, qu'on avait vue dans Sorcières. On apprend aussi que pour cette nouvelle saison, ce sera particulièrement mouvementé pour les avocats du cabinet McDonald, Lapointe et Nolin. Et on s'est laissé sur un moment quand même assez tragique. Je ferai pas de divulgateur pour ceux qui peut-être sont en rattrapage, mais il y a un des personnages qui serait entre la vie et la mort. Alors, on va tout savoir ça à compter du lundi 7 septembre à 19h. Ce sera le retour de Indéfendable.
1: Et pour il y a du, ça fait deux fois que je dois le dire puis que j'oublie à chaque fois. Donc il y a du nouveau d'activités dans la région.
0: Oui, il y a plein d'activités, ça commence aujourd'hui au théâtre du Lac-Brome avec Pierre Lapointe à la place publique de Bromont. C'est de l'humour, il y a un hommage à la maison de la culture de Waterloo aux Beatles. Samedi, dimanche, du côté du Palace, on vous présente Dessine-moi un trophée. Sinon, au Parc d'Avignon, dimanche, spectacle gratuit avec Joanne Bégin et Richard à La Montagne. Tous les détails sont disponibles souvent en ligne, là, juste à faire une petite recherche. Puis nous, en tant qu'animateur, animatrice à M105, on vous tient au courant de ce qui se passe, juste à nous écouter. Jay Scott, on my way.

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3: Et ce matin, on va à Montréal. On se parle du stade olympique, Liane.
2: Oui, parce que, c'est un sujet que ça fait des années qu'on en parle. Bon, ça serait officiellement le moment de rénover le stade olympique. Donc, le gouvernement du Québec vient de donner le feu vert là, au parc olympique pour moderniser toute l'enceinte de ce stade-là. Donc, il doit être terminé pour 2028. Ça, c'est sûr, parce que techniquement, la réouverture est déjà prévue pour cette année-là. Combien que ça va coûter? Ben, pour l'instant, le gouvernement a décidé de pas dévoiler tout de suite le montant immédiat parce que sont en train de faire des appels d'offres, des discussions avec des partenaires et tout. Donc, ils veulent pas dévoiler toutes leurs cartes non plus pour avoir le meilleur prix. Ça dit dans l'article que j'ai lu ce matin dans la presse que le chantier serait découpé en 3 sections. Donc, il y a la configuration où les gradins du bol inférieur vont être réaménagés de façon rectangulaire afin de placer un terrain de football et de soccer de façon idéale. On parle aussi des sièges qui vont être rapprochés de la surface de jeu d'environ 30 mètres de chaque côté. La deuxième partie, ça serait les espaces premium. Donc, ça serait des loges, des terrasses puis des espaces ouverts qui vont être destinés à une clientèle plus aisée ou des compagnies qui va permettre de
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0: dans le cadre de leur tournée internationale. Ça serait vraiment très cool. Et ben à ce sujet-là, ben il y a une source bien informée de la presse qui dit qu'il y a des discussions avec l'équipe de Céline Dion pour un spectacle d'ouverture.
1: Ah.
0: Donc à voir, mais en tout cas si ça arrive, moi je vais être présente, sachez-le.
1: Ah oui, t'as déjà collé ça dans ton agenda.
0: Ouais, moi j'ai déjà booké ça quand ça va être là.
1: Parfait. On va aller se parler aussi de Donald Trump qui a fait un discours hier qui va faire jaser aujourd'hui.
2: Oui, et le sujet de l'heure, on l'avait déjà prédit hier, c'était les élections, donc la sécurité des élections américaines. Donald Trump qui, au final, accuse la Chine d'ingérence électorale. Donc, le président américain Donald Trump qui a livré, comme tu l'as dit, Marie-Ève, son discours hier soir, officiellement consacré à la sécurité des élections. Devant les caméras, le président a affirmé que la Chine aurait mené ce qu'il décrit comme, pour le citer, la plus vaste compromission de données électorales de l'histoire. Donc, selon lui, Pékin aurait obtenu illégalement jusqu'à 220 millions de dossiers d'électeurs américains à partir du cycle électoral de 2020 dans le but, justement, de nuire à sa réélection. Monsieur Trump, qui s'appuie sur des documents récemment déclassifiés par son administration, toutefois, il n'a présenté, je le rappelle, parce que c'est important de le préciser, aucune preuve démontrant que des acteurs étrangers ont modifié des résultats électoraux, manipulé des bulletins de vote ou compromis le processus électoral américain. Le président qui a également accusé ce qu'il appelle l'État profond d'avoir caché des informations importantes pendant son premier mandat. Il a soutenu que certaines agences gouvernementales auraient minimisé l'ampleur de l'ingérence chinoise, c'est ce qu'il veut dire par là. Or, plusieurs médias américains ayant examiné les 10 documents rendus publics affirment qu'ils ne confirment pas d'allégations du président. Le New York Times rapporte même que certains éléments semblent les contredire. La Chine a rapidement rejeté ses accusations pour sa part. Dans une déclaration, l'ambassade chinoise à Washington a nié toute implication dans les élections américaines. Les critiques se multiplient également aux États-Unis. Des élus démocrates accusent Donald Trump de remettre en question l'intégrité électorale en ravivant les controverses entourant l'élection présidentielle de 2020 remportée par Joe Biden, parce qu'on le rappelle que c'est pas la première fois qu'il revient sur les élections de 2020 et les résultats. Pour rappel, les tribunaux américains de multiples vérifications électorales ainsi que plusieurs agences fédérales ont conclu à de nombreuses reprises qu'aucune fraude massive n'avait influencé le résultat de cette élection. Mais ça n'empêche pas M. Trump de revenir sur le sujet.
1: Oui, puis je tiens à vous rappeler qu'il a déjà dit qu'il n'aimait pas la controverse Donald Trump.
0: Ouais.
1: Hein?
0: Oui, ben oui. Hein?
2: Oui, donc avec les dernières nouvelles, c'est difficile de trouver une certaine cohérence, on peut le dire comme
1: voilà,
2: ça.
1: Voilà, c'est la suite. Comme ça.
0: Ah oui.
1: Là, il est 6h20, je vous souhaite un bon déjeuner. Qu'est-ce qui s'en vient pendant que vous allez justement croquer dans vos céréales du matin? Dans votre toast de beurre de pinotte. Ah oui, c'est ça, hein? Mais justement, c'est même pas ça qui s'en vient. C'est la gang des Cowboys fringants. Bon début de journée à 6h20 avec toute l'équipe d'M105 le matin.
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0: Tantôt, on parlait de Jean qui a eu une émotion à David Bowie. Oh, moi, j'en ai eu une quand on a perdu Carl Tremblay.
1: Ouais,
0: c'était
1: ouais.
0: temps qu'on aura de l'amour des Cowboys fringants.
2: Ah, je pense que t'as pas été seule. Hein. Il y a plusieurs personnes qui l'aimaient vraiment beaucoup. Puis c'était un personnage marquant. Une des personnes que j'ai rencontrées récemment qui a été marquante, justement, c'est Fadi Sidaros de Sidaros et Associés. J'ai commencé avec lui un balado. C'est sûr que si vous écoutez le retour à la maison, vous connaissez la voix de Fadi, vous l'avez déjà entendu. C'est un gars qui démystifie tellement bien tout ce qui est économique. Puis on va se le dire, quand c'est pas notre tasse de thé, des fois, ça nous donne des boutons quand on parle de
1: tout ça.
2: Oui, puis on a l'impression que c'est complexe, mais pas avec Fadi.
1: C'est vrai.
2: 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On s'en va vers les informations, Florence.
1: Oui, dans les informations, on va parler des vacances de la construction qui, je le rappelle, débutent aujourd'hui et qui pourraient affecter nos routes. On revient là-dessus.
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4: Il est 6h31 minutes, on est vendredi aujourd'hui et on est rendu à sa montée. On est à 11 degrés toujours. Ah. Aux infos M105, c'est le début aujourd'hui des vacances de la construction, Florence.
5: Exactement. Donc, les vacances de la construction, qui, je le rappelle, débutent aujourd'hui, 17 juillet, et qui vont se terminer le 2 août. La Sûreté du Québec, dans le cadre de ces vacances, intensifiera ses interventions sur le réseau routier ainsi que sur les plans d'eau et les sentiers afin de rappeler l'importance d'adopter des comportements sécuritaires. Alors, l'an dernier, je rappelle que cette période a été marquée par le pire bilan routier des 10 dernières années sur le territoire desservi par la SQ, avec 38 décès survenus dans 30 collisions. Ce bilan préoccupant rappelle que la sécurité sur les réseaux de transport est une responsabilité partagée et que chacun peut contribuer à prévenir les drames par sa vigilance et le respect des règles de sécurité. Donc ça, c'est selon la SQ. La période de vacances de la construction est un moment de l'année où le nombre de collisions mortelles et avec blessés particulièrement élevé. Donc, c'est environ le tiers des Québécois qui prennent congé durant cette période, augmentant ainsi les déplacements sur le réseau routier et l'achalandage sur les plans d'eau et en sentier. La SQ invite donc, en terminant, l'ensemble des usagers des réseaux de transport à effectuer leurs déplacements de façon sécuritaire et à profiter de leur activité récréotouristique dans le respect des lois et règlements en vigueur. À l'échelle locale maintenant, Shefford agrandit son territoire protégé, c'est ce qu'on a appris hier, parce que le canton de Shefford a approuvé à l'unanimité l'achat d'un terrain de 58 acres adjacent au parc des Montagnards pour la somme de 1,4 million de dollars. Le maire Éric Chagnon explique que cette acquisition s'inscrit dans la volonté de protéger les milieux naturels et de limiter la densification dans ce secteur de la montagne. On l'écoute.
6: Le terrain aussi qu'on a acheté était ciblé comme un corridor faunique par corridor appalachien là, entre le Mont Brome et le Mont Shefford. Donc, ça va éviter qu'éventuellement il y ait des constructions dans cette partie là, de terrain-là, de secteur-là. Donc, mais oui, c'est une des priorités là, du conseil là, de vouloir protéger. Puis quand on a les opportunités, s'il y a des choses qui présentent, bien, on les regarde.
5: La propriété permettra éventuellement de relier le parc des Montagnards à son versant sud et pourrait contribuer à réduire l'achalandage à l'entrée actuelle du parc. Le terrain majoritairement boisé comprend notamment une érablière d'environ 4000 en taille. Et en terminant, l'achat sera financé, oui, à même le fonds de parc et les surplus municipaux sans impact sur le compte de taxes des citoyens. Et terminons toujours à l'échelle locale, mais cette fois-ci du côté de Granby. Si vous vous déplacez ce matin, quelque chose à prendre en considération, des travaux mineurs auront lieu dès ce matin, oui, dans les 30 prochaines minutes, donc de 7h et ce jusqu'à 15h plus tard aujourd'hui sur le pont McCook à Granby dans les deux directions. La circulation se fera donc en alternance sur le chemin Milton afin de permettre aux travailleurs d'effectuer une inspection de la structure. Alors prévoyez vos déplacements en conséquence. Voilà, c'était l'essentiel de vos infos. Faux détails, autres nouvelles, comme d'habitude, au m105.ca.
7: Pour les sports, je vous parle du hockey parce que Kirby Doc a évité l'arbitrage salarial en acceptant un contrat d'une saison et de 3,6 millions de dollars avec le Canadien jeudi. Du côté du soccer, le CF Montréal a été insistant, mais il a dû se contenter d'un verdict nul, donc 0-0, face au Toronto FC au stade Saputo hier. Du côté de l'autodrome de Granby, ben, c'est les sports compacts qui arrivent ce soir, donc à compter de 19h. Et au baseball pour les guerriers de Granby, ils ont accumulé 2 victoires sur la route cette semaine. Et ce soir, ben, c'est un match à domicile contre Montréal dès 20h.
4: Et il n'y a pas de questions à se poser, je pense, pour aujourd'hui. Là, tout va avoir lieu parce que le ciel se dégage. Le soleil est présent. C'est un maximum à 23 degrés. Et ce soir, cette nuit, le ciel est dégagé avec un minimum de 11. Un peu plus gris, par exemple, pour en fin de semaine. C'est ce qui est prévu. 11 degrés, c'est ce qu'on a pour commencer la journée à Granby. 13 du côté de Cowansville.
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4: Bon début. début de journée et surtout bon vendredi. On sait que les pompiers peuvent être mis à profit lorsqu'il y a des accidents de la route, des catastrophes, des sinistres. On sait qu'on a déjà vu des photos de pompiers qui vont secourir des chats dans les arbres.
7: Ouais.
4: Sachez que, oui, ils peuvent le faire, mais on priorise les urgences humaines en premier.
7: Oui.
4: Et que, idéalement, quand votre chat ou un chat est pris dans un arbre, il faut appeler un élagueur ou plutôt un vétérinaire. Mais toi, tu vas nous parler de pompier qui est allé faire un sauvetage plus particulier encore.
7: Ah oui, sur un animal volant.
4: J'ai tellement hâte de t'entendre pour vrai. Tu m'as vraiment bien accroché avec ça. Notre texto est déjà actif. Salutations à Claire, Rosaire, Jean aussi qui nous envoie des textos. 450-900-105. Vos salutations, vos demandes spéciales, vos souhaits d'anniversaire, ça passe tout par là. Elle, c'est Ariane Moffat.

0: achevé. Si vous voulez savoir le titre de cette chanson-là, c'est Petite Joie. Là, moi, je vous le dis, mais si vous entendez une chanson à M105 puis vous dites, mais qu'est-ce que c'est? Juste à texter titre au 450-900-105 et vous allez tout de suite savoir qu'est-ce qu'il a joué à M105. On va aller se parler de fantasmes de plusieurs personnes, peut-être les pompiers.
1: Oui. Oui. Là, je me demandais où est-ce que ça allait parce que je vais vous parler, moi, d'un pigeon.
2: Je savais ce qui s'en venait. Donc, quand tu as dit fantasme, j'ai pensé à pigeon.
1: Ah oui, ben, j'ai eu la même réflexion.
3: Écoute, peut-être qu'il y a des gens qui ont des fantasmes sur les pigeons, je ne sais pas.
1: Hey, mais pour vrai, on ne vous juge pas. Il n'y a aucun problème. Donc oui, en fait, je vous parle de ces fameux pompiers, hein? Les pompiers. En Californie, aux États-Unis, il y a des pompiers qui sont allés porter secours à un pigeon en détresse. Vous avez bien... Vous avez bien compris, là, les six oiseaux qu'il y a partout en Europe, ben il y en avait un qui était en détresse parce que il a inhalé de la fumée d'un véhicule en feu, d'un incendie d'un véhicule.
3: Oui. Non, mais triste.
1: Fait que lui, il volait comme à proximité, il a respiré ça, puis là, il allait vraiment comme putain bien. Les gens qui étaient témoins de la scène, ils ont vu comme le pigeon qui descendait comme tranquillement, pas vite, à cause de la fumée qu'il a respiré. Et ça, ça a fait le tour des réseaux sociaux parce que les pompiers, qu'est-ce qu'ils ont décidé de faire? Ben, c'est, ils ont donné de l'oxygène. Dans le fond, ils ont plugué le pigeon.
3: Comment tu plugues le tibec d'un petit pigeon avec...
1: Ben, c'est ça. J'ai vu, là, comme la petite poche d'oxygène avec comme le petit fil, puis ils l'ont comme plugué vraiment comme sur le bec du pigeon, puis c'était comme attaché derrière sa petite tête. Là. Je sais pas trop l'équipement qu'il y avait, mais en tout cas, le pigeon a eu de l'oxygène et ça a l'air qu'après quelques minutes, il s'est envolé de lui-même, puis ça l'a vraiment
2: aidé. C'est donc beau comme histoire!
1: Puis ce qui est vraiment mignon aussi, c'est qu'il paraît du compte Instagram du département des pompiers de la Californie, ils ont dit que le pigeon, il se serait approché lui-même vers les pompiers pour recevoir de l'aide. Est-ce que c'était pour recevoir de l'aide? Je sais pas. Mais il se serait lui-même approché des pompiers.
2: Venez me donner de l'oxygène. Ouais,
1: en tout cas, mais moi, j'ai vu la vidéo et j'ai trouvé ça vraiment mignon.
3: Le pigeon s'est mis à chanter « Donnez-moi! Donnez-moi de l'oxygène! »
1: C'est Diane Dufresne, le pigeon. Mais bon... C'est bon, bref, tout ça pour dire que ça fait le tour des réseaux sociaux. Encore là, à ce jour, après 3 jours de publication, on est rendu à 16 millions de vues sur la vidéo du petit pigeon sauvé par les pompiers.
3: Écoute, j'en reviens pas pour vrai de cette histoire-là, qu'on parle de ça ce matin. Merci beaucoup, Liane. T'es toujours une très bonne pourvoyeuse de nouvelles, quand même assez insolite. Moi, ce que j'ai vu hier dans le monde insolite, puis là, j'essaie de retrouver, il y a tellement d'affaires par rapport à la FIFA. Ouais, la FIFA qui vend la pelouse de la finale du mondial en édition limitée. Mais dans les prochaines minutes, on va se reparler de la finale de la Coupe du monde, presque comme le Super Bowl, justement. Après Daniel Bélanger et J'entends tout ce qui joue dans ta tête. C'est le titre de la chanson, là. Faut pas vous en faire, j'entends pas ce qui joue dans votre tête, OK?

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2: Vous suivez probablement la Coupe du monde de soccer. Si vous la suivez pas, ben on vous en parle tellement que de facto, vous la suivez. Justement, tu veux nous en parler ce matin, Liane? C'est presque comme le Super Bowl.
3: Ben oui, vraiment, parce que, bon, pourquoi on écoute le Super Bowl, en tout cas? Pour ceux qui n'écoutent pas le football, c'est pour la mi-temps. Moi, c'est ce que je fais. Et là, bonne nouvelle, parce que la finale de la FIFA, donc de la Coupe du monde, ben c'est ça qui va se passer. Il va y avoir un spectacle. Donc, je vous rappelle que la finale, ben c'est Espagne contre Argentine. À 15h à New York. Ce dimanche, j'ai oublié d'écrire la date, c'était comme mêlé un peu. Donc, la FIFA a décidé d'organiser pour la première fois un grand concert de façon mi-temps du Super Bowl à la finale. Donc, c'est mis en scène par Chris Martin, qui est le chanteur du groupe Coldplay. Et à voir la qualité des spectacles de Coldplay et tout, j'ai vraiment là un bon ressentiment quand même pour ce show de la mi-temps. On peut voir en scène, entre autres, en fait, on va voir Shakira, Justin Bieber, Burna Boy, Madonna et le groupe K-pop BTS sur scène. Donc, ça s'annonce être un gros spectacle festif pour cette mi-temps-là. C'est un projet ambitieux quand même, mais qui pose quand même quelques problèmes d'organisation parce que la durée de l'ensemble de la mi-temps n'a pas encore été confirmée. On parle d'un show d'environ 11 minutes, mais combien de temps que ça va être arrêté au complet, on n'est pas encore certain. Et donc, ça n'a pas été communiqué pour toute l'organisation. C'est sûr que ça, c'est beaucoup et ça s'en vient rapidement. Les diffuseurs aussi qui n'ont pas encore reçu le conducteur précis de cette mi-temps très inédite, ça c'est le cas de le dire. Mais bref, pour ceux qui vont l'écouter, qui vont être sur place, je suis certaine que ça sera tout un spectacle.
2: Oui, puis là, vous pourrez acheter, je vous le rappelle, un morceau de gazon de 6,35 cm de côté coulé dans la résine. Ce seront vraiment les morceaux où est-ce que ça va se jouer, cette grande finale, la pelouse du MetLife Stadium. Et combien ça va coûter, ce petit carré là, selon vous?
3: Je dirais
4: beaucoup trop cher.
3: 5 000 $.
2: Écoute, t'as mis la barre haute, c'est pas si pire que ça.
3: Ah, OK.
2: À partir de 450 $.
3: Ah bon, c'est
4: mais
3: pas
4: pour un bout de gazon, on s'entend.
2: Pour un bout de gazon dans la résine, qui aura été foulé par des joueurs qui vont se faire frôler, tomber, puis faire comme si c'était la fin du monde.
4: Comme s'il accouchait finalement.
3: Ah oui, t'as bien compris le principe du soccer, je pense.
2: Ah, peut-être que ce sera un cadeau à acheter à notre collègue Martin Bélanger qui est là les vendredis à toutes les deux semaines. Lui, il est du club de soccer Cosmos. Je sais pas si c'est le genre d'affaire qu'il aimerait. Je pense que quand je vais le revoir, je vais y en reparler. Vous restez avec nous autres parce qu'en musique, on va retrouver Zach Checo, William Cloutier avec Où on dansait autrefois.
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6: Je t'attends.

0: Jacques Chico, William Cloutier, où on dansait autrefois à 6h52, alors qu'aujourd'hui, c'est la journée mondiale des émojis. Ça a été créé il y a plusieurs années quand même. Vous savez que les émojis, c'est un moyen d'expression textuelle des émotions. Et c'est apparu à l'époque des premiers téléphones portables japonais. Des petits pictogrammes qui nous permettent d'envoyer des émotions. Puis ça permet de dire un peu comment on se sent généralement. Là, on va avoir un petit clash de génération ici, les amis.
1: Oui.
0: Parce que à l'époque où j'avais mon premier téléphone, il y avait pas d'émoji. En fait, même je vais aller plus loin que ça. À l'époque où est-ce qu'on avait des pagettes nous autres.
1: Oh mon Dieu.
0: Pour s'envoyer des petits messages, c'était des chiffres. Fait que les codes, là, je vais rappeler des souvenirs à bien du monde.
1: J'ai aucune idée. Moi, j'écoute des vieilles émissions, ils parlent des pages. Là,
0: ouais, c'est ça.
1: J'ai jamais compris comment ça fonctionnait.
2: Moi non plus.
0: C'est une bébelle que t'avais après toi.
1: Oui.
0: Puis là, quand ça sonnait, ça faisait tirit, tirit, tirit. Tu recevais sur un écran un numéro de téléphone. Fait que là, ça voulait dire qu'il fallait que tu rappelles cette personne-là. Mais on s'est fait des codes de chiffres, tu comprends?
1: OK. Ah.
0: Fait que 1, 4, 3... Ça voulait dire « je t'aime ».
1: Oh.
0: 8-3-1 aussi. 8-2-3, c'est « je pense à toi ». 3-3-3, mais qu'est-ce qui se passe? 3-4-3, rappelle-moi immédiatement. Et 1-8-7, ça voulait dire « je te déteste ».
2: Oh mon Dieu Seigneur!
1: Mon Dieu!
0: Fait qu'on recevait ce genre de message-là avec les pagers à l'époque. Mais là, après, ben il est arrivé justement les émojis. Beaucoup plus simple quand même comprendre. Tu sais, pas besoin d'avoir ton petit dictionnaire à côté. Quoique des fois, il y a des faces que t'es pas sûre ce que ça veut dire. Hein?
1: Oui, mais « je te déteste » en chiffres, c'est quand même assez intense. Je t'aime aussi, ça enlève un petit peu l'aspect romantique.
2: Mais j'avoue. C'est vrai qu'il y a des émojis bizarres, puis moi, des fois, j'aime les tester. Tu sais, j'envoie un message à mes amis, puis je mets un emoji bizarre, puis là, je vois c'est quoi la réaction. S'ils trouvent ça bizarre, j'arrête tout de suite.
0: Au moins.
2: Ben oui.
0: Mais la question qu'on vous pose aujourd'hui, c'est quel emoji te décrit le mieux? Alors, Florence, décris ton emoji.
1: Oui, moi, c'est l'emoji qui fait un petit clin d'œil en sortant la langue. C'est un emoji foufou. Donc, ça représente bien, je pense, ma bonne humeur de tous les jours, je peux le dire comme ça.
0: Je suis assez d'accord. J'aurais choisi cet emoji-là pour toi.
1: Ben, c'est vraiment gentil.
0: Liane, par exemple, j'aurais pas choisi lui.
2: Ah, mon Dieu.
0: Ton emoji, c'est?
2: OK, moi, j'ai pris le bonhomme qui a comme une espèce de flûte de fête dans sa bouche avec un chapeau multicolore, puis il y a plein de petites... Mon Dieu, je fais ça le son. De petites pépites, genre de couleurs. Parce que je pense que ça représente vraiment la joie que j'ai, mais aussi, je suis quelqu'un qui aime beaucoup fêter, qui aime rassembler le monde et tout. Fait que, puis je l'utilise vraiment beaucoup trop souvent, cet emoji-là.
0: c'est souvent ça. Oui. Mais moi, j'aurais pris l'emoji qui sourit vraiment à grandes dents pour toi.
1: Ah,
0: justement,
1: oui.
0: T'es toujours de bonne humeur. Moi, j'aurais pris pour moi l'emoji qui fait un clin d'œil. Je sais pas pourquoi.
1: En mode coquin.
0: Alors, quel est votre emoji à vous autres? Venez répondre sur notre page Facebook, la gang M105. Ça peut aussi être par texto, le 450-900-0105. La journée commence avec du soleil, pas juste dehors, en musique aussi. Olé, olé.

0: Dans quelques minutes, on va retrouver Florence pour les informations. De quoi on parle ce matin?
1: Oui, hier, on a appris une grosse nouvelle pour l'Arc Mégantic, donc l'Office des Transports du Canada qui autorise finalement la construction d'une voie de contournement du centre-ville.
0: C'est dans deux minutes à M105.

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12: 7h01, ça monte pas très très vite, même si on a du soleil, on a 11 degrés. Aux infos M105, Florence, on se parle de l'Office des transports du Canada qui autorise finalement la construction d'une voie de contournement ferroviaire de Lac-Mégantic.
13: Exactement, et je rappelle, ça c'est 13 ans après la tragédie qui a fait 47 morts et détruit une partie de son centre-ville. La demande présentée par la Compagnie des chemins de fer du Canada Pacifique au nom des chemins de fer du centre du Maine et du Québec Canada vise donc la construction d'environ 12,5 km de nouvelles lignes ferroviaire pour détourner justement le trafic ferroviaire du centre-ville de Lac-Mégantic. Cette municipalité de l'Estrie avait été le théâtre d'un déraillement de train transportant du pétrole brut en juillet 2013, avec les conséquences funestes que l'on connaît désormais. Donc la ville de Lac-Mégantic avait alors proposé la construction d'une voie de contournement ferroviaire, un projet que les gouvernements du Québec et du Canada se sont engagés à financer. Ça date quand même, donc ça date de 2018. Et les municipalités de Lac Mégantic, de Frontenac et de Nantes sont concernés par ce projet. Donc, ce sera définitivement un dossier à suivre dans les prochains mois. À l'échelle locale maintenant, ça aussi, on l'a appris hier, le circuit d'autobus interrégional Brome-Yamaska cessera ses activités le 25 août 2026. La MRC de Brome-Missisquoi et de la Haute-Yamaska en ont fait l'annonce à l'approche de la fin du projet pilote. Je dis la fin parce que elle cessera ses activités le 25 août et c'est un projet qui a été lancé le 25 août 2025. Donc, le service aura été exploité pendant exactement une année complète, reliant Granby, Bromont, Cowansville, East Farnham et Saint-Alphonse-de-Granby. Le projet visait à évaluer le potentiel d'une liaison de transport collectif entre les deux territoires. Selon la Haute-Yamaska, l'achalandage enregistré ne permet pas de justifier la poursuite du service. Mais la MRC de Brome-Missisquoi souhaitait pour sa part prolonger l'expérience d'une autre année. Ce ne sera pas le cas. Elle estime qu'un délai supplémentaire aurait permis de mieux faire connaître le circuit. Mais les données recueillies serviront néanmoins à documenter les besoins de mobilité régionale. Les usagers seront informés en terminant prochainement des modalités de fin de service et des options disponibles en guise d'alternative. Et terminons toujours à l'échelle locale, mais cette fois-ci du côté de Saint-Hyacinthe, puisque le chef du Bloc québécois, on en parlait un peu plus tôt, Yves-François Blanchet, a annoncé hier la candidature de Caroline Aymon dans la circonscription de Saint-Hyacinthe-Bagot-Acton dans les cadres des prochaines élections partielles fédérales lors d'une conférence de presse qui s'est tenue justement hier à Saint-Hyacinthe. Monsieur Blanchet, qui n'a pas tari d'éloge, à l'endroit de celle qui portera les couleurs du Bloc québécois. Il a d'ailleurs qualifié son CV d'extraordinaire, soulignant la diversité diversité, l'importance des postes qu'elle a occupés au cours de sa carrière. Parlons-en des postes. Donc, Madame Aymon, qui a notamment été directrice générale de la Fédération internationale du lait, avocate de formation, elle a également dirigé la délégation générale du Québec en Europe et a occupé les fonctions de chef des affaires publiques et gouvernementales mondiales chez Bombardier. Alors, voilà l'essentiel de vos infos pour l'instant. Détails, autres nouvelles, comme d'habitude, au m105.ca.
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14: Du côté des sports au hockey, Kirby Dach a évité l'arbitrage salarial en acceptant un contrat d'une saison et de 3,6 millions de dollars avec le Canadien de Montréal. Au soccer, le CF Montréal a été insistant mais a dû se contenter d'un verdict de 0-0 face au Toronto FC au stade Saputo hier. Ce soir, à l'autodrome de Granby, c'est les sports compacts qui arrivent à compter de 19h. Et finalement, au baseball, les guerriers de Granby ont accumulé 2 victoires sur la route cette semaine. Et ce soir, c'est match à domicile contre Montréal dès 20h.
12: Sophie Nélis, l'actrice québécoise, va tenir le rôle dans une série, le premier rôle même dans une série romantique qui va s'appeler This Summer Will Be Different et qui sera diffusée sur Netflix. Et c'est l'adaptation d'un livre d'une Canadienne, Carly Fortune. Elle va jouer Sophie, le rôle de Lucy, une jeune femme dans la vingtaine, qui vit son premier amour avec le frère de sa meilleure amie. Puis ça, c'est défendu. On l'a vu dans la série canadienne Heated Rivalry, Sophie Nélis, mais aussi, si vous êtes des fans de Yellow Jackets, depuis 2021, elle y tient un rôle quand même assez clé. Aujourd'hui, c'est une journée où est-ce qu'on prévoit du soleil, un maximum à 23 degrés. Ce soir, cette nuit, le ciel est dégagé. Fait que là, ça veut dire que dans les campings de la région, les gens vont peut-être faire des feux. Hein, c'est souvent ça le vendredi soir.
14: Oui, c'est...
12: D'ailleurs, on va avoir notre chanson Feu de camp, nous autres, un petit peu plus tard.
14: Ah oui! Oui,
12: elle n'a pas manqué.
14: Puis moi, j'ai découvert, j'ai vu ça sur TikTok pour les feux, d'acheter de la pâte à biscuits, de mettre ça sur un bâton, puis de faire cuire ça sur le feu.
12: Ah ben là, fait je vais essayer.
14: S'il y en a qui ont essayé ça, écrivez-nous. Moi, je suis bien curieuse.
15: Ah,
14: je vais essayer
15: Dieu,
14: ça bientôt.
15: Aussi, là, ça me donne envie
12: d'essayer
15: ouais, ça.
12: Écoute, c'est une très bonne idée. On a 14 degrés pour commencer la journée à Granby. Même chose du côté de Bromont.

0: avec quoi je start mon feu à la maison?
1: Non.
0: Je start mon feu avec de la mousse de sécheuse.
2: Ah oui, ben. C'est pour ça qu'on dit aussi de faire toujours attention puis de bien vider parce que c'est très flammable.
0: Exact. Nous, donc je les garde.
1: On a déjà essayé les Doritos.
0: Hein?
1: Quoi? Ouais, ça fonctionne vraiment super bien.
0: Ça pue, par exemple?
2: Puis c'est la réaction de Marie-Ève.
1: Une petite Doritos, ça allume le feu. Fiu,
0: ben instantané. Voyons, toi. Ben,
2: on mange après, tu manges
0: ça. Voyons, ça n'a pas d'allure. On va savoir aujourd'hui quel est l'émoji qui vous décrit le mieux. On a déjà quelques réponses quand même. On la prend des affaires particulières dans M105 le matin. Oh, je salue notamment Stéphanie qui m'a écrit le bonhomme aussi qui fait un clin d'œil. Puis là, j'ai de la misère à comprendre ce qu'elle m'écrit là. Elle m'a écrit. Elle aime ça taquiner, mais elle dit aussi quand on se fait un shooter, on fait un clin d'œil. Puis là, elle m'a écrit oups, crudité. Alors, je ne sais pas pourquoi. C'est comme envoyer un bonhomme avec.
2: C'est coquin.
0: C'est ça. Ah ben, venez répondre sur notre page Facebook, la gang M105. Bon réveil!

0: juste avec Dracula à 7h10 pour commencer la journée. Je me devais de revenir sur cette information cruciale par rapport aux Doritos. Oui. Liane qui nous a avoué avoir découvert qu'on pouvait allumer un feu avec des Doritos.
1: Ouais.
0: Et là, on est allé faire des recherches, Florence.
1: Et c'est
0: parce que Florence, c'est notre journaliste.
1: C'est ça.
0: Hein? Alors, elle vérifie les faits.
1: Moi, je dis des trucs un peu niaiseux, Florence, ça vérifie, puis c'est bon.
2: Mais en fait, c'est pas niaiseux parce que il y a vraiment un élément de vérité dans tout ça. Donc, selon, quand même, la source, il y a un peu d'intelligence artificielle là-dedans, donc je vais le préciser. Mais j'ai plusieurs vidéos de personnes qui allument effectivement des feux avec des Doritos et ça fonctionne. Pourquoi? Ben, ce serait une excellente astuce de survie en camping. Alors, si jamais vous vous retrouvez seul dans le bois et que vous avez des Doritos, vous pouvez les utiliser puisqu'ils ont une forte teneur en huile et en amidon. Ce qui fait en sorte qu'ils brûlent très facilement. Donc, c'est vraiment une bonne astuce de survie. Et après ça, je suis allée voir des vidéos et ça prend feu très, très facilement.
0: C'est fou, là.
2: Mais
0: c'est
2: fou.
1: Je peux vous faire une chronique vidéo si vous voulez, là, ça me dérange pas.
0: Ben, démonstration. C'est ce que j'aimerais que tu essaies avec d'autres sortes de chips aussi, voir si le fait qu'il y a de l'huile sur n'importe quel chip. Tu sais, on parle des Doritos en particulier, mais je te lance ce défi-là.
1: Parfait. Je
0: reviens là-dessus la semaine prochaine.
1: Super.
0: Parfait. Alors, à venir, tous les détails avec Liane Moreau à M105.
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1: Alors, Marie-Ève, on a du nouveau pour David Bowie.
0: Oui, plus de 10 ans après son décès, une compilation qui compte 10 morceaux inédits enregistrés au début de sa carrière qui sera dévoilée en septembre. On retrouve notamment cette chanson qui a été partagée sur les réseaux « I Want Your Love ».

0: L'album va s'appeler David Bowie, The Shell Tell Me Recording, en l'honneur de son producteur de l'époque, qui avait travaillé avec The Who et The Kinks. Puis ça s'entend un peu là, actuellement avec ce qu'on peut sortir là, de cette chanson-là.
1: On a également du nouveau dans le dossier Indéfendable.
0: Oui, l'équipe de cette série télé qui a levé le voile sur une partie de la distribution de sa prochaine saison. Parmi les nouveaux visages annoncés dans un communiqué, on retrouve Émile Proulx-Cloutier, Noémie O'Farrell aussi. On apprend également que la nouvelle saison va être particulièrement mouvementée pour les avocats du cabinet parce que il y aura des choses qui vont venir nous brasser. On sait déjà qu'on a terminé la saison sur une note où est-ce qu'il y avait un personnage qui était entre la vie et la mort. Quand est-ce qu'on pourra regarder cette émission-là à compter du lundi 7 septembre, 19h?
1: Et dis-nous, qu'est-ce qui se passe dans la région?
0: On commence au Théâtre du Lac-Brome vendredi. On vous présente le spectacle de Pierre Lapointe.
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0: Alors ça, c'est sa reprise d'un souvenir heureux. Et soit dit en passant, j'ai parlé de vendredi comme si c'était une autre journée, mais c'est aujourd'hui, on est vendredi.
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0: à la place publique de Bromont aujourd'hui, c'est de l'humour. Un hommage aux Beatles vous est présenté aujourd'hui à la Maison de la culture de Waterloo. Et sinon, samedi et dimanche, on vous présente au Palace de Granby, Dessine-moi un trophée. Beaucoup de musique à l'honneur là-dedans avec Luc Sonnet qui joue un personnage. Vous pouvez réentendre l'entrevue d'ailleurs à ce sujet dans la section balado du M105.ca. Une entrevue que Martin a réalisée aussi avec Mike Gauthier qui est derrière Dessine-moi un trophée. Voici Kay avec Mexico à 7.

0: Tennis Saint-Luc qu'on vous attend pour voir les championnats de tennis Banque Nationale. Comment ça s'est déroulé hier et qu'est-ce qu'il y a à voir dans les prochaines heures? On va reparler avec William Beaulieu qui sera avec nous dans les prochaines minutes.
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0: Je l'ai vue en show, elle est incroyable, elle est vraiment, premièrement, énergique, elle parle beaucoup, puis la musique, elle est excellente. Sarah Dufour avec Chumelé à M105. Je vous rappelle que d'ici à peu près une vingtaine de minutes, on va vous faire découvrir un autre produit que vous pouvez vous aussi trouver au Halte Gourmande sur la route des artisans des alcools. Mais là, on va laisser tomber l'alcool, on va aller parler sport avec William Beaulieu qui est avec nous pour parler des championnats de tennis Banque Nationale. William, qui est responsable des opérations et des communications. Bonjour, William.
1: Bonjour.
0: Là, hier, quand on s'est quitté, il n'y avait pas encore de pluie, puis là, on croisait les doigts. Finalement, comment ça a été, William?
1: On a été chanceux. On a pu faire notre programme complet de tennis hier au Tennis Saint-Luc. On a eu un orage en fin d'avant-midi qui nous a poussé à faire un arrêt de jeu. Mais on a réussi à reprendre tous les matchs par la suite. Ariana Arsenault, elle, c'était le premier match sur le court central. Elle a gagné le premier set 6-4. Malheureusement, la pause de pluie lui a pas souri alors qu'elle a perdu les deux sets suivants à son retour. Donc, elle s'est inclinée face à la première tête de série du tournoi féminin. Par la suite, c'était Rebecca Marino, elle qui joue un très bon tournoi jusqu'à maintenant. Elle s'est imposée en deux manches assez rapidement et elle atteindra les quarts de finale. Par la suite, on avait un autre Canadien, Liam Draxel, qui lui aussi s'est imposé. Donc, ça allait très bien pour nos têtes de série canadiennes. Et au programme de soirée, on avait Cadence Brace, qui, malgré beaucoup de frustration et un match peut-être qui a duré un peu plus longtemps qu'elle l'aurait désiré, l'a quand même emporté. Elle essaiera aujourd'hui notamment d'atteindre les corridors pour la deuxième année consécutive à Granby. Et finalement, en fin de soirée, on avait le jeune Canadien Keegan Rice, de 20 ans, qui se mesurait à la deuxième tête de série, le Français Arthur Géard, donc très prometteur pour les Français. C'était une lourde commande pour notre Canadien. Il s'est bien battu, mais malheureusement, Géard était tout simplement trop fort pour lui.
2: Et à quoi on peut s'attendre aujourd'hui?
1: Donc aujourd'hui, c'est les quarts de finale. Donc il va y avoir des matchs de quarts de finale en simple toute la journée sur le court central. Ça commence fort avec un match entre Rebecca Marino et Kayla Cross, nos deux Canadiennes. Donc ça risque d'être très intéressant. Par la suite, on a... j'ai un petit blanc. Allons-y, on continue, c'est pas grave. Je sais qu'en tout cas, pour le programme de soirée, on va avoir un match, du moins, qui sur papier risque d'être un des plus excitants, alors que notre première tête de série, Alexander Vukic, se mesure à notre Lavallois, Alexis Gallarneau. Donc, l'ambiance risque d'être à son comble. Puis, en fin de journée, par la suite, on a Cadence Brace, qui termine encore une fois sur le court central. Comme je disais plus tôt, on va essayer de se rendre encore une fois aux demi-finales et peut-être même de gagner les grands honneurs. Et on n'oublie pas notre Canadien, Justin Boulet, qui, lui, va se mesurer à notre champion en titre de l'année dernière sur le terrain numéro 4.
0: Puis là, on a regardé il y a quelques minutes, il reste très, très, très peu de billets, pour ne pas dire presque pas. Ben, si vous voulez avoir les détails, les infos, premièrement, vous pouvez réécouter nos chroniques. William va être là tout au long des championnats de tennis Banque Nationale, mais sinon, il y a un site Internet, William.
1: Oui, championnatbanquenationale.com.
0: Alors, merci beaucoup d'être revenu à notre micro encore une fois ce matin. Puis là, vous avez une super belle journée devant vous.
1: Oui, ça devrait être super beau.
0: Ouais, que du soleil. 7h27, on va retrouver Florence dans les prochaines minutes. Ce sera les infos de 7h30, Florence.
3: Oui, on va parler d'un pédophile qui a été reconnu d'agression sexuelle dans la région et qui a ouvert une cantine.

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9: Il est 7h30. Bon réveil en ce vendredi 17 juillet aux infos M105. Florence, reconnu coupable d'agression sexuelle envers deux enfants à Granby. On parle d'un homme qui a ouvert une cantine près d'une école.
10: Ouais, alors selon une information qui a été rapportée par un nouveau info un peu plus tôt ce matin, Dominique Quirion-Laroche, reconnu coupable d'agression sexuelle envers deux enfants à Granby, ayant purgé aussi une peine de 3 ans de prison pour ses accusations, a récemment ouvert une cantine à quelques mètres d'une école primaire et d'une école secondaire à Saint-Jean sur Richelieu. Informés de la situation et préoccupés pour la sécurité de leurs enfants, plusieurs parents du secteur ont communiqué avec les médias cette semaine. Selon les policiers, M. Quirion-Laroche a finalement été arrêté alors qu'il se trouvait dans son commerce en présence de mineurs. Et depuis cette intervention, une affiche indiquant une fermeture temporaire a été apposée sur la porte de la cantine Saint-Jean. Il a été remis depuis en liberté sous certaines conditions, mais il devra revenir devant le tribunal d'ici septembre prochain. Alors encore une fois, ce sera un dossier à suivre. Restons à l'échelle locale. On en parlait un petit peu plus tôt. Le circuit d'autobus interrégional Brome-Yamaska qui cessera ses activités le 25 août prochain. Donc, c'est ce qu'on a pu apprendre hier. Les Merci de Brome-Missisquoi et de la Haute-Yamaska en ont fait l'annonce à l'approche de la fin du projet pilote. Donc, c'est un projet qui a été lancé exactement il y a un an. Ben, en fait, au moment de la fermeture. Donc, c'est-à-dire le 25 août 2025. Et le service aura été exploité pendant une année complète. Comme je disais, reliant Granby, Bromont, Cowansville, East Farnham et Saint-Alphonse-de-Granby. C'est un projet qui visait à évaluer le potentiel d'une liaison de transport collectif entre les deux territoires. Mais selon la Haute-Yamaska, l'achalandage qui a été enregistré au cours de la dernière année ne permet pas de justifier la poursuite du service. La MRC de Brome-Missisquoi ne semblait pas avoir le même avis puisqu'elle souhaitait pour sa part prolonger l'expérience d'une autre année. Ce ne sera pas le cas. Elle estime qu'un délai supplémentaire aurait permis de mieux faire reconnaître le circuit. Donc les données recueillies, oui, serviront néanmoins à documenter les besoins de mobilité régionale. Les usagers seront informés prochainement des modalités de fin de service et des options disponibles en termes d'alternatives. Et terminons rapidement, toujours à l'échelle locale, le chef du Bloc québécois Yves-François Blanchet qui a annoncé jeudi la candidature de Caroline Aymond. Donc quand je dis jeudi, évidemment, je parle d'hier lors d'une conférence de presse qui a été tenue à Saint-Hyacinthe. Donc il se présentera dans la circonscription de Saint-Hyacinthe-Bagot-Acton dans les cadres des prochaines élections partielles fédérales. On n'a pas de date pour les élections partielles fédérales, donc je vous reviendrai avec l'information dès qu'on les a. Monsieur Blanchet qui n'a pas tari d'éloge à l'endroit de celle qui portera les couleurs du Bloc québécois. Donc, il a qualifié son CV d'extraordinaire. Madame Aymond, on la connaît comme étant l'ex-directrice générale de la Fédération internationale du lait, mais elle est également avocate de formation. Elle a dirigé la délégation générale du Québec en Europe. Elle a occupé les fonctions de chef des affaires publiques et gouvernementales mondiales chez Bombardier. Donc, c'est quelqu'un qui a un CV qui est très complet. Alors, voilà l'essentiel de vos infos. Détails, autres nouvelles, comme d'habitude, au m105.ca.
11: Du côté des sports, je vous parle du hockey parce que Kirby Dach a évité l'arbitrage salarial en acceptant un contrat d'une saison et de 3,6 millions de dollars avec le Canadien de Montréal jeudi. Du côté du soccer, le CF Montréal a été insistant mais a dû se contenter d'un verdict de 0-0 face au Toronto FC au stade Saputo hier. Et à l'échelle locale, à l'Autodrome ce soir, c'est les sports compacts qui arrivent à Granby à compter de 19h. Pour le baseball, les guerriers de Granby, eux, ils ont accumulé 2 victoires sur la route cette semaine. Et ce soir, c'est match à domicile contre Montréal de 20h.
9: Aujourd'hui, c'est une journée de soleil avec un maximum à 23 degrés et le ciel reste dégagé pour ce soir, cette nuit, avec un minimum de 11. 14 degrés, c'est ce qu'on a à Granby pour commencer la journée. Et je salue les gens de Farnham. Fait aussi 14 chez vous. Demain.

0: veut savoir aujourd'hui, en cette journée mondiale des émojis, quel est l'émoji qui vous décrirait le mieux? Il y en a qui nous ont envoyé plus qu'un émoji même.
1: Oui, il y a entre autres Sandrina qui dit un bonhomme comme qui réfléchit avec les yeux dans les airs. Elle dit dans l'attente, rendez-vous médical, je ressemble à ça. Il y en a une qui me fait bien rire aussi. Isabelle Derry qui dit, tu sais, le bonhomme qui respire comme par le nez, là, avec de la boucane, là. Elle dit, moi, c'est celui-là.
2: Okay.
1: Dans certaines situations, ma mère m'aurait aussi dit que c'était celui-là que j'aurais devrais utiliser. Sinon, il y a Linda de Mers avec le petit bonhomme qui sourit puis les petits cœurs partout. C'est full mignon.
0: Merci pour vos nombreuses réponses. La chanson que je vous offre dès maintenant fait part d'une rupture. Elle a été hantée par les séquelles de cette rupture douloureuse. Et on dit que ça a été long avant qu'elle décide de retomber en amour. Et je parle de Ray avec Where is My Husband?

0: Ben, je sais pas si c'était autant le party, vous autres, mais nous autres, c'était le party en studio, assurément, avec Ray, Where is my husband, pour commencer.
1: J'adore cette chanson.
0: Ben, ah, oui, pis, pour vrai, là, c'est un vrai verre d'oreille.
1: Oui.
0: Puis imagine-toi donc que ce que je lisais sur la chanson ce matin, c'est que ça a été difficile au départ, cette chanson-là, pour Ray. Elle a été longue avant de finalement pogner, mais du moment qu'elle a pogné, ça a vraiment été quelque chose d'incroyable. Là-dessus, on vous souhaite un bon début de journée, puis vous savez qu'M105, on est toujours là pour vous donner des suggestions de quoi faire dans la région.
2: Ouais.
0: Nos collègues se promènent un petit peu partout et ce matin, c'est Émilie qui nous propose une journée d'activité à faire en gang.
2: Exactement. Là, donc, que ce soit entre amis, mais aussi avec vos proches, là, que ce soit autant avec les enfants. Les enfants peuvent suivre aussi avec cette activité-là. C'est une journée parfaite que je vous propose pour ceux et celles qui veulent profiter de l'extérieur et qui veulent des activités qui sortent de l'ordinaire. Donc, on s'en va faire rien de moins que du karting. Ben oui, au karting Saint-Alphonse. C'est vraiment une activité qui est pensée pour tout le monde, d'ailleurs, parce qu'ils offrent 3 types de karts qui vont permettre autant les adultes que les enfants d'en profiter. C'est quand même une piste de 900 mètres là, qui vous attend, qui est remplie de courbes, qui ajoute un certain défi également à la conduite. Donc, quand je l'ai essayé, je dois dire que oui, je me sentais bel et bien comme une pilote automobile prête à compétitionner à la prochaine Formule 1. Non, mais sans blague, là, c'est vraiment intéressant, autant pour les tripeux de moteur que ceux et celles qui aiment l'aspect de compétition là-dedans, parce que ce qui est le fun, c'est que quand on arrive en gang, ben on peut tous embarquer sur la piste en même temps et surtout de le faire en toute sécurité, bien sûr. Ensuite de ça, ben il faut bien décompresser après une activité comme celle-là. Ben quoi de mieux que de le faire autour d'une bonne bière? Et puis ça, ben ça se passe à la brasserie La Ferme. Et l'été, ce qui est super intéressant, c'est que la brasserie ouvre sa terrasse qui est un petit peu plus reculée à Shefford, là, donc sur le chemin Meunier, qui fait en sorte qu'on est dans un décor absolument magnifique qui est juste en face du Mont Shefford, au beau milieu des champs. Ils ont installé des belles tables à pique-nique avec des parasols, donc c'est ombragé. Il y a vraiment moyen de profiter à cet endroit-là. On peut faire autant un pique-nique avec notre propre lunch que s'acheter de la nourriture sur place, là, avec souvent les camions. Il y a un différent camion de rue qui se déplace pour vous offrir un choix de nourriture. Donc, c'est super convivial. C'est très familial aussi. Donc, c'est une belle façon de terminer la journée. Et je dois dire, d'ailleurs, qu'à mon arrivée dans la région, là, ça fait pas très longtemps, ben, c'est une des premières places où on m'a amenée. Et je dois dire que ça a instantanément devenu un coup de cœur pour moi. Donc, c'est ce que je vous propose cette semaine pour l'épisode de Suivez le guide. Donc, je vous invite à aller voir ça ou entendre ça sur nos différentes plateformes. Donc, on est vraiment partout, là, Instagram, TikTok et YouTube et également, bien évidemment, dans la section balado du M105.ca. Je termine ça en vous parlant de quelques événements au calendrier à ne pas manquer cette semaine en commençant par ce qui se passe ce week-end. Toujours des représentations de Dessine-moi un trophée qui se déroule au courant de la fin de semaine au Palace de Granby, donc le 18 et 19 juillet. Ce dimanche également, les beaux concerts de Victoria sont de retour dans le parc Victoria. Le 20 juillet, c'est un mini-marché des Altes gourmandes qui se retrouve ensemble au parc national de la Yamaska. 21 juillet, la tournée des parcs au parc Avery s'installe avec une représentation de Rabaska. Sinon, on peut toujours continuer à aller voir et encourager le théâtre d'été, Les filles à papa, qui est présenté au théâtre de l'ancien presbytère tout au long de l'été, donc les vendredis, donc ce soir, samedi et dimanche. Et également, ben, le marché public de Granby Région sera de retour évidemment demain, mais également jeudi prochain pour les jeudis gourmands dès 16h. Alors, plusieurs belles invitations à ne pas manquer au courant de la semaine. Puis sinon, ben, je vous souhaite de passer une belle fin de semaine. Ça m'a fait plaisir de vous jaser, gang.
0: Hey, merci beaucoup, Émilie. On va vous faire découvrir dans les prochaines minutes un produit qui vient du vignoble Côte des Limousins du côté de Roxton Pound. Ludovic Bourgeois et Que sera ma vie? Ça commence votre vendredi avec l'équipe d'M105 le matin.

0: réveil au début de journée en ce vendredi 17 juillet avec Ludovic Bourgeois. L'équipe de 105 le matin s'est dédiée à la cause encore une fois aujourd'hui pour les haltes gourmandes. Oui. Avec la route des artisans des alcools, il y a 12 arrêts à savourer et nous, on en savoure un autre ce matin. C'est du côté de Roxton Pound que vous pouvez aller au vignoble Côte des Limousins. T'es allée, Florence, oui, pour le lancement.
1: Le tourisme Granby Région, leur saison estivale.
0: C'est magnifique.
1: Ah, oh, c'est magnifique. T'as une vue vraiment incroyable. En fait, c'est juste devant le barrage. Et mais t'es en hauteur aussi. Donc, tu vois la route, tu vois l'eau, le décor avec les vignes en arrière. Non, c'est magique.
0: Nous, on goûte ce matin au Vidal Classique. Ce qu'il faut savoir, c'est que le vin qu'on déguste, c'est un vin blanc sec et léger. Puis là, quand j'avais pas lu encore le descriptif, puis quand je l'ai goûté, je vous ai dit, me semble que ça goûte le terroir, ouais, ça goûte la nature. Ouais. Ce qu'on peut lire, c'est qu'il y a des notes de fleurs blanches, de pêche, de lime, de pamplemousse. Et c'est un vignoble qui existe depuis quand même une vingtaine d'années. C'est avec un microclimat qui est chaud et généreux. Et c'est ce qui fait qu'on réussit à avoir du vin comme celui-là. Puis on dit que c'est vraiment un bel exemple de terroir local. Vous y avez goûté, vous autres aussi?
2: Ouais. Oui.
0: Comment vous le trouvez, les filles?
1: Ah, je le trouve très bon. Ça goûte l'été. Ça goûte vraiment, c'est le genre de vin que je dégusterais dehors, je vous disais hors onde, avec un petit plateau de charcuterie, peut-être du melon d'eau aussi.
2: Ah oui, moi aussi je l'aime vraiment beaucoup. L'été, c'est parfait, je vous dis comment je l'imagine, en train de le boire, ok. Je suis assise sur une table en dessous d'un parasol, je mange des fraises puis je joue à Hipster avec ma petite coupe de vin.
0: Oh, écoute, c'est un bon plan.
1: C'est parfait, ça.
0: Alors, je l'ai beaucoup aimé aussi. C'est à découvrir au vignoble Côte des Limousins, le Vidal Classique. Hey, merci à la gang des haltes gourmandes et de la route des artisans des alcools en Haute-Yamaska qui, cette semaine, nous a bien gâtés. Vous allez pouvoir découvrir tous ces arrêts au haltegourmande.ca. Il est 7h47. On s'en va en musique avec Train et la chanson Hey Soul Sister.
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0: tonight. Train, Hey Soul Sisters. J'espère que ça se passe bien pour vous autres sur la route ce matin. Peut-être que vous êtes déjà rendus au travail. Vous êtes avec toute l'équipe d'M105 le matin. Et aujourd'hui, c'est la journée mondiale des émojis. Alors, on veut savoir lequel vous représente le mieux. Et on a déjà plusieurs réponses sur notre page Facebook, la gang M105.
1: Ouais, du côté du Facebook, on a Dominique Dupéré qui a l'emoji avec la petite langue sortie sur le côté, mais la bouche fermée parce qu'il dit « Moi, j'adore manger ». Il y a Sébastien Massé qui a mis, une main en rock avec une tête de mort. Fait que moi, je pense que je pense que t'es un grand fan de Metallica.
0: Moi, je pense qu'on pourrait écrire à côté ces émojis-là « Rock on ».
1: Ah oui, je suis certaine. Il y a Véronique Autier aussi qui met le bonhomme qui pleure de rire sur le côté. Fait que tu sais, il a pleuré de rire et pleuré de rire avec celui-là. Puis elle est au niveau supérieur, là.
2: Tellement rire au point où t'en tombes.
1: C'est
0: voilà,
1: ça,
0: merci pour vos nombreux commentaires, c'est super. On en a reçu aussi par texto. Et par texto, on a beaucoup de souhaits de fête pour aujourd'hui. Sachez qu'on va faire ça d'ici une dizaine de minutes. Pour se rendre aux infos, c'est Olivia Dean.

0: avez choisi d'écouter M105 via l'application sur le téléphone intelligent, c'est tout à fait gratuit. Je vais juste vous le dire comme ça. Olivia Day nous chantait Man I Need, alors qu'on se dirige vers les informations avec Florence.
1: Oui, on va parler d'un grand investissement qui a été annoncé par M. Carney hier pour les Forces armées canadiennes.

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8: On a du soleil pour commencer la journée. Il est 8h, vendredi 17 juillet, 14 degrés. Aux informations, voilà, c'est Florence qui est là. On se parle d'un grand investissement pour les Forces armées canadiennes.
9: Oui, c'est ce que nous a annoncé notre premier ministre Mark Carney hier. Donc, il s'agit d'un investissement de 2 milliards de dollars sur une période de 4 ans pour la construction de 190 nouveaux véhicules blindés plus modernes pour les Forces armées canadiennes. Donc, ça portera la flotte totale de l'armée à 550 véhicules de combat. Ces véhicules qui seront construits à l'usine de GDLS de London, en Ontario, contribuant à soutenir quelques 6 000 emplois bien rémunérés avec des pièces et matériaux provenant de fournisseurs de partout au pays. Monsieur Carney, qui en a fait l'annonce sur le site canadien du groupe mondial de défense General Dynamics, et à ses côtés, le ministre de la Défense nationale, David McGuinty, qui a souligné que ça s'inscrit dans la vision derrière la stratégie industrielle de défense du Canada, c'est-à-dire de renforcer les capacités du Canada en matière de sécurité nationale en faisant appel à des fournisseurs nationaux dans la mesure du possible. Et à l'échelle locale, en continuant dans la continuité de son développement 4 saisons et de sa volonté de diversifier l'expérience offerte à ses visiteurs, le Mont Offord annonce 2 nouveautés qui verront le jour prochainement. Je dis prochainement, mais une des nouveautés est accessible au public dès aujourd'hui. Donc, il s'agit de la halte Van EVR. Et prochainement, il est question de l'installation du projet Grand Paysage, dont le lancement officiel auprès du public va se faire un petit peu plus tard, c'est-à-dire l'été prochain, donc l'été 2027. Ouverte au grand public dès aujourd'hui, la halte Van EVR se veut un nouveau point d'arrêt pratique pour les voyageurs souhaitant profiter de la montagne et des autres attraits touristiques de la région de Memphremagog. Donc, celle-ci est aménagée, oui, dans le stationnement P3, où elle sera en service pour le moment jusqu'au 1er novembre. On va écouter Simon Blouin, directeur général de la corporation Ski et Golf Mont Offord.
10: Dans le fond, c'est l'entrée du stationnement. Là, c'est un stationnement qui est isolé là par le bois. Donc, il y a seulement une entrée puis une sortie, puis il y a un système de guérite qui contrôle si les gens qui n'ont pas un code QR peuvent pas rentrer dans ce stationnement-là. Fait que ce stationnement-là va être réservé là pour cette période-là pour seulement là, les campeurs. L'hiver, avec tous les besoins en stationnement qu'on a besoin lors des opérations ski au niveau des déneigements, on attend de voir, on teste, on va l'opérer cet été et on va voir là, s'il y a un offre éventuellement d'hiver.
9: Donc, je vous parlais d'une deuxième initiative. Alors, en ce qui concerne le grand paysage, le projet vise, de son côté, à transformer la piste de ski Pente Douce en un parcours comprenant des installations artistiques et des îlots de plantations indigènes dans le but de mettre davantage en valeur la montagne à longueur d'année. Donc, toujours selon le directeur général, M. Blouin, cette initiative se veut également éco-responsable puisqu'elle favorisera ultimement la biodiversité, la pollinisation et la protection du papillon monarque. Restons à l'échelle locale, mais cette fois-ci du côté du canton de Shefford, qui a approuvé à l'unanimité l'achat d'un terrain de 58 acres adjacent au parc des Montagnards pour la somme de 1,4 million de dollars. Le maire Éric Chagnon explique que cette acquisition s'inscrit dans la volonté de protéger les milieux naturels et de limiter la densification dans ce secteur de la montagne.
11: Le terrain aussi qu'on a acheté était ciblé comme un corridor faunique par corridor appalachien là, entre le Mont Brome et le Mont Shefford. Donc, ça va éviter qu'éventuellement, il y ait des constructions dans cette partie là, de terrain-là, de secteur-là. Donc, mais oui, c'est une des priorités là, du conseil là, de vouloir protéger. Puis quand on a les opportunités, s'il y a des choses qui se présentent, bien, on les regarde.
9: Le maire souligne également que le terrain se trouve dans un corridor faunique identifié par un corridor appalachien entre le Mont Brome et le Mont Shefford. L'achat sera financé à même le fonds de parc et les surplus municipaux sans impact sur le compte de taxes des citoyens. Alors voilà, c'était l'essentiel de vos infos. Détails, autres nouvelles, comme d'habitude, au m105.ca.
12: Du côté des sports, je vous apporte au hockey. Kirby Dach a évité l'arbitrage salarial en acceptant un contrat d'une saison et de 3,6 millions de dollars avec le Canadien de Montréal jeudi. Du côté du soccer, le CF Montréal a été insistant, mais il a dû se contenter d'un verdict nul de 0-0 face au Toronto FC au Stade Saputo hier. À l'Autodrome, ben, ce soir à Granby, c'est les sports compacts qui arrivent à compter de 19h. Et du côté du baseball, ben, pour les guerriers de Granby, ils ont accumulé 2 victoires sur la route cette semaine et ce soir, c'est match à domicile contre Montréal à 20h.
8: Sophie Nélis va être en vedette dans une toute nouvelle série romantique qui sera présentée sur Netflix. L'actrice québécoise va tenir le rôle de Lucy dans This Summer Will Be Different. C'est une histoire qui est adaptée d'un livre d'une écrivaine canadienne, Carly Fortune, et elle va jouer le rôle d'une jeune femme dans la vingtaine qui vit son premier amour, mais avec le frère de sa meilleure amie. Puis ça, ben, c'est un peu bizarre dans l'histoire, ça a l'air.
9: Si vous pas aimez juste dans l'histoire,
8: dans la vie, ouais, pourquoi pas? Des fois, tu sais jamais ben avec non, qui tu tombes en amour, ben tu sais. Oui. Alors, elle a joué ce finaliste dans Heated Rivalry, mais aussi dans Yellow Jackets. Pour les gens qui veulent savoir aujourd'hui, va-tu faire beau ou pas faire beau? Hein? Il va faire beau. Il va faire beau. Du soleil, maximum à 23. Ce soir, cette nuit, ciel dégagé avec un minimum de 11 degrés. On a commencé la journée avec ça, 11 degrés. C'était pas si chaud.
12: Oh non.
8: On va se le dire. Et pour le week-end, ben, c'est un petit peu plus gris. Alors demain, il y a de la pluie qui est prévue. Actuellement, on commence la journée. Ça n'a pas bougé beaucoup. Ça a bougé. Je viens de cliquer dessus puis ça a monté. On est passé de 14 à 17 degrés un peu partout sur le territoire.
12: Oh, yeah!
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8: Le 17 juillet semble être une journée où est-ce qu'on va fêter beaucoup.
12: Ah, mon Dieu, mon emoji que j'ai choisi était pour une bonne occasion parce qu'aujourd'hui, on veut souhaiter bonne fête à... Ben, Stéphanie Hardy veut souhaiter bonne fête à son fils William Tiloua qui fête ses 25 ans aujourd'hui de toute la famille. Il y a également, bon, des anniversaires de mariage. Ça va faire 50 ans aujourd'hui que Rosaire et moi, donc c'est Claire qui parle, qui ont uni leur vie. Oh là là, des hauts et des bas, des épreuves, de maladies. Comme on dit souvent en fait, lequel des deux a été le plus patient? On le sait pas. Ben, bon anniversaire de mariage à vous deux. Et finalement, j'aimerais souhaiter bon anniversaire de mariage 55 ans à Jocelyne Couture et son mari Jacques Lacroix de la part de la sœur Colette.
8: Hey, merci pour vos nombreux souhaits. Puis d'ailleurs, si vous venez de nous entendre puis vous dites hey, « j'ai passé peut-être à côté », non, il n'y a pas de problème. Texto 450-900-0105. Farouko avec Pepas à 8h07. Vous êtes peut-être en voiture. Vous allez lever le volume, là, c'est sûr.

0: passé la journée Farruko Pepas à M105. T'as un choix d'anniversaire qui est rentré par le téléphone.
1: Oui, j'aimerais souhaiter bon anniversaire à Daphné Laramé, la plus belle femme du monde, selon Steven, qui nous a appelé tantôt. Ils sont ensemble depuis février et ce soir, c'est un beau petit souper ensemble au restaurant. Donc, bonne fête et profitez-en.
0: Ouais, ça, c'est génial. Moi, j'ai une salutation à faire. Hier, j'étais là avec ma fille, ma plus jeune. Elle voulait absolument aller se chercher un petit breuvage du côté du Starbucks de Bromont.
1: Oui.
0: Puis Roberto, qui nous sert presque à chaque fois où est-ce qu'on y va, m'a donné un breuvage à moi.
1: Ben
0: fait que là, ma fille, elle dit, ouais, Roberto. Alors, salutations à Roberto au Starbucks.
1: Ah, je vais aller le voir, moi aussi, Roberto.
0: Hey, là, essaye pas, c'est à moi qui l'a donné.
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0: Et c'était délicieux, soit dit en passant.
1: On a du nouveau pour David Bowie.
0: David Bowie, plus de 10 ans après son décès, c'est une compilation de 10 morceaux inédits qui ont été enregistrés au début de sa carrière. Ça va être dévoilé en septembre. Et on a pu trouver sur les réseaux sociaux un premier... Premier extrait, ça s'appelle « I Want Your Love ». Vous allez voir là comment ça date, puis comment on sent les influences, notamment du producteur de l'époque, Shel Talmy, qui travaillait avec The Who et The Kinks. «

0: date de sortie, on sait que c'est en septembre, par exemple, que vous pourrez mettre la main sur ce qu'on va appeler de Shell Tell Me Recordings.
1: En parlant de ce qui s'en vient en septembre, on a du nouveau pour Indéfendable.
0: Oui, exactement, parce que nos émissions vont revenir. C'est le 7 septembre que vous pourrez découvrir notamment, mais je sais pas si tous les nouveaux visages vont être là dans le premier épisode, mais il y aura de nouveaux visages pour la prochaine saison. Émile Procloutier, Noémie O'Farrell notamment qui vont être là. Puis je vous rappelle que le dernier épisode nous laissait dans l'expectative d'un des personnages qui était entre la vie et la mort. On va avoir donc les réponses à ça le 7 septembre 19h pour Indéfendable.
1: Et dis-nous qu'est-ce qui arrive là, dans la région bientôt.
0: On peut commencer ce soir avec le Théâtre du Lac-Brome qui présente Pierre Lapointe à la place publique de Bromont. C'est tout en humour ce soir et à la Maison de la culture de Waterloo. C'est un hommage aux Beatles qui vous est présenté. Ce samedi et dimanche, on vous présente Dessine-moi un trophée. C'est au Palace, c'est avec Luc Sonnet et c'est Mike Gauthier qui a travaillé là-dessus. Il y a beaucoup de musique là-dedans. L'entrevue où est-ce qu'on a parlé avec Mike et avec Luc, c'est disponible en ligne sur notre site web m105.ca. Et sinon, au Palace, pas au Palace, mais au Parc d'Avignon, voilà, du côté de Coansville, dimanche, c'est le spectacle de Joanne Bégin et de Richard Lamontagne. La montagne, c'est tout à fait gratuit. Voici la gang de deux frères avec Nirvana à 8h13 pour commencer la journée. Yeah.

0: Avec les deux frères et Nirvana à M105 à 8h16, on a parlé tantôt de feu de camp. Liane, tu nous as d'ailleurs mentionné qu'on pouvait allumer un feu.
1: Avec des Doritos.
0: Tu vas tester ça en fin de semaine pour nous.
1: Oui, promis.
0: Tu vas tester d'autres sortes de chips aussi.
1: Si jamais vous avez des suggestions, écrivez-nous. Je vais les essayer.
0: Texto 450-900-1005. Nous, on va se retrouver sur le bord d'un feu de camp imaginaire dans les prochaines minutes. Édouard va être là. Édouard Lagacé pour la chanson feu de camp à M105.
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7: 8h20, je vous avais bien promis qu'on allait... j'allais dire sortir notre feu de camp, mais on peut pas sortir un feu de camp. Là.
8: Mais puis, non, on n'a pas de Doritos.
7: Non, ben, non seulement, puis en studio, l'idéal, c'est de pas en avoir, mais on va s'imaginer sur le bord d'un feu de camp avec Édouard Lagacé qui est avec nous ce matin. Salut Édouard!
9: Bon matin.
7: Encore bien occupé ces temps-ci,
9: mais tu prends toujours
7: quand même le temps d'être avec nous ce matin avec ta guide.
9: Oui, mais merci de l'invitation encore une fois.
7: Puis je trouve ça le fun parce que tu as choisi une chanson qui était tout adaptée pour être en studio avec trois filles.
9: Oui, ben là, c'est ça, je suis rentré en studio à 8h avec trois filles. Et du vin avec Valentin. Je me suis dit, ça pourrait fitter cette chanson-là ce matin pour le feu de camp.
7: Alors, il nous offre ce matin Girl, Just Wanna Have Fun. Est-ce que tu nous permets qu'on garde les micros ouverts puis peut-être qu'on chante si on a le goût? Hein, parce que c'est
9: une chorale.
7: Voilà. Alors, voici Édouard Lagacé à M105.

0: Oh yeah! Et puis les filles, avez-vous du fun?
1: Ah, c'était le fun.
0: Non, même les gars, vous aviez le droit d'avoir du fun là, à ce moment-là. Édouard, si on veut te voir tuer ce soir au vignoble des artisans, vignoble Coteau des artisans, faut que je le dise comme il faut quand même, c'est du côté de Béthanie. Mais oui. Si on veut te suivre sur les différentes plateformes, on te trouve juste en faisant une recherche.

0: Oui, Facebook, Instagram, mais j'écris pas grand-chose. Fait que ouvrez les yeux si j'écris quelque chose, ça va être assez spécial. Mais vous pouvez me trouver là-dessus, oui, absolument.
1: Génial. Et qu'est-ce que tu nous offres comme deuxième chanson, Feu de camp?
0: Chanson Feu de camp, moi, ça me fait penser à Caïn à chaque fois qu'on fait des feux de camp. Fait qu'on se fait une petite chanson de... Ma chanson préférée de Caïn, je pense qu'elle s'appelle « Comme dans le temps ».

0: Vraiment. On est donc bien chanceux d'avoir ça nous autres le matin.
1: Tellement.
0: Chanson Feu de camp avec Édouard Lagacé. Édouard, comme on a parlé tantôt de Doritos pour allumer un feu, je me questionne à savoir, quand tu chantes sur le bord d'un feu, est-ce que tu l'allumes ou toi, t'es juste là avec la guitare?
2: Non, moi, je suis là avec la guitare. Puis c'est tout. J'attends que ça soit prêt. Puis j'arrive avec la guitare une fois que c'est parti.
0: Tu le laisses aux
2: autres.
0: C'est
2: dangereux pour moi.
1: Au pire, vous pouvez m'engager. Il n'y a pas de problème.
0: C'est ça. Alors, Liane et Édouard,
1: on
0: pour une soirée réussie. Merci beaucoup, Édouard Lagacé, encore une fois, d'être venu en studio ce matin.
2: Bonne journée.
0: Bonne journée à toi. On va le retrouver pendant l'été parce que c'est pas terminé cet été-là et les vendredis comme ça, ben, on vous invite justement à nos chansons Feu de camp. Vous restez avec nous autres parce que dans quelques minutes, on va retrouver Florence pour les infos M105.
3: Oui, on va parler des vacances de la construction qui débutent aujourd'hui et qui pourraient affecter le réseau routier.
0: Génial. Et on va, ben, pas génial, mais génial que tu sois là pour nous en parler. C'est pas génial, par exemple. Liane, on va te retrouver en fin de semaine.
1: Oui.
0: Ah, il faudrait que je t'ouvre ton micro.
1: Bon, t'es OK, là. Je suis là. Ouais, je vais être toute la journée dimanche pour les week-ends M105.
0: Alors, soyez là. Puis moi, ben, je vous tiens accompagnée jusqu'à l'arrivée de Mélissa qui s'en vient pour 9h.
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0: Il est 8h30 en ce vendredi 17 juillet. Bon début de journée. Pour les infos, c'est Florence qui est là. On se parle de Dominique Quirion-Laroche, reconnu coupable d'agression sexuelle envers deux enfants à Granby. Ben, il a récemment ouvert une cantine près d'une école primaire.
3: Exactement, c'est ce que nous a appris un peu plus tôt Nouveau Info là, ce matin. Donc, comme tu l'as dit, Marie-Ève Dominique Quirion-Laroche, reconnu coupable d'agression sexuelle envers deux enfants à Granby, qui a ouvert une cantine à quelques mètres d'une école primaire et d'une école secondaire à Saint-Jean sur Richelieu, informés de la situation et préoccupés pour la sécurité de leurs enfants. Plusieurs parents du secteur ont ainsi communiqué avec les médias cette semaine. Selon les policiers, Dominique Quirion-Laroche a finalement été arrêté alors qu'il se trouvait dans son commerce en présence de mineurs. Et depuis cette intervention, une affiche indiquant une fermeture temporaire a été apposée sur la porte de la cantine Saint-Jean. Remis en liberté sous certaines conditions, Dominique Quirion-Laroche doit revenir devant le tribunal en septembre prochain. Restons à l'échelle locale, puisque à titre de rappel, les vacances de la construction s'amorcent dès aujourd'hui et ce jusqu'au 2 août prochain. Et en ces vacances de la construction, la Sûreté du Québec intensifiera ses interventions sur le réseau routier ainsi que sur les plans d'eau et les sentiers afin de rappeler l'importance d'adopter des comportements sécuritaires, puisque l'an dernier, cette période a été marquée par le pire bilan routier des 10 dernières années sur le territoire desservi par la SQ, avec 38 décès survenus dans 30 collisions. Donc ce bilan préoccupant rappelle que la sécurité sur les réseaux routiers est une responsabilité partagée selon la SQ. La période des vacances de la construction est un moment de l'année où le nombre de collisions mortelles est avec blessés particulièrement élevé. Alors quelques chiffres, c'est environ le tiers des Québécois qui prennent congé durant cette période, augmentant ainsi les déplacements sur le réseau routier et l'achalandage sur les plans d'eau et en sentier. Donc la SQ qui invite en terminant l'ensemble des usagers des réseaux de transport à effectuer leurs déplacements de manière sécuritaire. Et terminons du côté de Montréal, puisque le corps d'un homme de 36 ans qui s'était retrouvé à l'eau dimanche soir dernier dans le Vieux-Port de Montréal a finalement été repêché hier soir. Un signalement a été effectué au 911 vers 18h15 afin de rapporter la présence d'un corps dans les eaux du fleuve Saint-Laurent à la hauteur du parc de Dieppe dans l'arrondissement de Ville-Sainte-Marie. L'enquête a été transférée au bureau du coroner afin qu'il puisse identifier la cause exacte du décès. Alors voilà, c'était l'essentiel de vos infos. Détails, autres nouvelles, comme d'habitude, au M105.
0: Merci beaucoup, Florence. On a rendez-vous à 10h.
3: Oui, à très bientôt.
0: Un autre bulletin.
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0: 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C'est vendredi aujourd'hui. Est-ce que vous êtes en congé ou vous êtes déjà au travail? Merci d'avoir choisi la radio de la Haute-Yamaska. Bon, mais c'est quoi? Jusqu'à 9h, c'est Marie-Ève Dupré qui est avec vous. Et si vous êtes au boulot, moi, je veux vous saluer. Notamment, je salue la gang de Chagnon Honda. Je le sais qu'ils sont bien branchés à M105. La gang du Délice du Mont aussi, où est-ce que je me suis clenché une excellente poutine la semaine dernière. Ils écoutaient à fond à la radio de la Haute-Yamaska. Merci beaucoup. Si vous voulez que je vous salue, c'est le texto 450-900-0105. D'ici à l'arrivée de Mélissa Dion-Deslandes, on va avoir du Marc Dupré avec Je veux pas dormir. On va retrouver Benson Boone avec The Time of My Life. Et c'est One Republic qui ouvre, j'allais quasiment dire la marche, mais en tout cas, qui ouvre cette demi-heure musicale avec du soleil. Puis actuellement, on est à 17 degrés dans la région.

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1: 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Benson Boone, The Time of My Life à M105.

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prochaines secondes et je veux vous souhaiter un super beau week-end avec l'équipe d'M105, notamment Hakim, qui, avec la tournée estivale présentée par Boutique Équestre PP, les équipements Pontbriand et Malouin Assurance, va vous inviter à aller voir du tennis en levant dans la région. Je vous retrouve dimanche pour les classiques à compter de 10h et c'est Mélissa qui s'installe dans quelques minutes. Mon nom est Marie-Ève Dupré. Je vous dis bon week-end à M105.

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10: Céline Dion, bonjour, pardon, merci.
11: 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Il manque un verre à ce pourrait.
10: Zaz, mon sourire.
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souhaite un bon matin. Merci d'avoir choisi M105 au travail pour passer les prochaines heures. Et je m'appelle Mélissa et je vais vous parler de ce souvenir d'été qui remonte à 2007. Et il était jeune à ce moment-là, j'en reviens pas. Sean Kingston, en 2007, ben il avait 17 ans et il a chanté la chanson Beautiful Girls. Il s'est servi aussi d'un sample de la chanson classique Stand By Me pour donner un peu le côté rétro-pop, si on veut, de ce temps-là, finalement, la chanson. Et partout dans le monde, ben il y avait plein de choses. Mais tout le monde découvrait YouTube à ce moment-là, en 2007. Et puis, en même temps, ben il y avait aussi le grand festival d'été de Québec qui prenait de l'ampleur. Hein? Et ça fait déjà 9 ans de tout ça. Donc, on voit encore que ça grandit. On est en plein dedans à Québec présentement. Voici Sean Kingston. 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

On a 18 degrés présentement en haute. Il y a Masque et Brom, ici Squavosi Milky et David Guetta sur M105 au travail. On vous souhaite un excellent vendredi matin. Il est 9h11. C'est Mélissa avec vous autres.

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Taylor Swift avec cette chanson sur M105. Il est 9h27. Salutations à Florence qui m'a envoyé un petit coucou par Facebook. Elle m'a dit, Mélissa, c'est bien ce matin que tu fais ton tirage, début de tes vacances. Elle est là au bout de votre playlist de l'été M105 pour voir si c'est son nom qui va sortir un peu plus tard ce matin. Je vous rappelle que ce matin, un autre tirage pour début de tes vacances avec M105 et plein de choses dans l'enveloppe là, du golf. Il y a aussi la possibilité d'aller chez Amedaka Évasion, le musée de l'ingéniosité de J.A. Bombardier, Golf Le Rocher, le show de la rentrée Acton Vale, les cèdres, golf et plein air, des billets pour aller voir Ariane Roy à la Maison de la culture de Waterloo et des billets pour

0: si vous débutez vos vacances aujourd'hui, vous allez peut-être recevoir l'appel. On a en musique très bientôt plein de bonnes choses pour vous. Je vous laisse de la place dans nos demandes spéciales au 450-900-0105. C'est Sunshine qui s'en vient dans les prochaines secondes.
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1: Voici les trois accords, ça s'appelle Vol à l'étalage sur M105. On a Bill Medley qui s'en vient et je veux souhaiter bonne fête à Annie Bernier aujourd'hui. C'est sa journée, alors bonne fête Annie. Et présentement, ben, on a un beau 18 degrés ici en Haut-Yamaska, Bromissisquoi. Il y a plein de soleil aussi, ça va être vraiment une belle journée. Alors si vous êtes en vacances aujourd'hui,

0: Avec la playlist de votre été, des shooters de force sur ton bras avec les sœurs Boulay, c'est ce qu'on entendait. Il est quand même de bonne heure, hein? Mais ça se prend bien, ces harmonies-là, vocales. Il est bientôt 10h et Florence qui est avec moi ce matin parce qu'elle sera aussi de retour pour nos infimes 105 dans les prochaines minutes.
1: Oui,
0: salut Florence.
1: Bonjour.
0: Ce matin, justement, il y avait comme un concert en studio et j'ai pas
1: c'était magnifique,
0: hein? Et j'ai pas pu dire c'était quoi mon emoji parce qu'aujourd'hui, on vous rappelle que c'est la journée mondiale des emojis.
1: Exactement.
0: Et j'ai vu que toi, c'était genre un petit clin d'œil puis la langue sortie.
1: J'ai fait, je trouvais que ça m'incarnait bien.
0: Eh ben, ça t'incarne bien.
1: Ah, ben,
0: je trouve que c'est. Puis je vous ai reconnu, tu sais, autant Liane que Marie-Ève ce matin
1: dans
0: vos choix.
1: Ouais.
0: Moi, j'ai demandé à ma fille parce que quand on vous écoutait à bord, puis j'ai dit à ma fille, moi, ce serait quoi mon emoji? Puis elle m'a dit, toi, ce serait le bisou.
1: Oh, mais c'est vrai.
0: Mais moi, celui que je mets souvent, là, c'est celui avec les étoiles dans les yeux. Je
1: aussi,
0: remarque.
1: Ça te représente bien.
0: Fait que c'est drôle parce qu'on parlait de ça en voiture puis tout ça. Fait que à suivre. Mais continuez de nous écrire. On vous a demandé ce matin sur la page de la gang M105-189FM. Allez nous dire quel est votre emoji qui vous définit, que vous laissez un peu partout dans vos signatures, dans vos coquineries. Peu importe, on va pouvoir suivre évidemment la page et cette publication-là ce matin. Alors, Florence, on parle de quoi aux infos?
1: Oui, on va parler d'un gros investissement qui a été annoncé par notre premier ministre en matière de défense hier.
0: Ben c'est parfait. On y va tout de suite aux infos M105.
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10: C'est Hakim Desnoyers qui a la chance d'être en direct ce matin des terrains de tennis Saint-Luc. Notre journée de la 31e édition du championnat Banque nationale ici à Granby. Grosse journée, ce sont les quarts de finale qui commencent. Ça monte d'un cran, on va se le dire. Il ne faut pas oublier aussi que ce sont de futures vedettes de tennis mondial que vous pouvez voir. Et sachez également que c'est le plus important tournoi Challenger au Canada, rien de moins. Et tout le long du week-end, ça va être vraiment très intense. Quarts de finale aujourd'hui, demain on a les demi-finales et dimanche, on a les finales. Donc, c'est une bonne façon de terminer la semaine, une bonne façon aussi de commencer des vacances à construction, pourquoi pas. Et aujourd'hui, M105 qui est sur place. Et je vous rappelle, 31e édition du championnat Banque nationale de Granby qui a lieu aujourd'hui, qui continue avec les quarts de finale. Une invitation de votre radio dans la Haute-Yamaska, Brome-Missisquoi, M105. On vous attend.
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14: Il est 10h01 présentement. Florence, il y a Carney qui annonce un gros montant pour l'armée canadienne.
15: Oui, donc notre premier ministre qui a fait l'annonce hier d'un investissement de 2 milliards de dollars sur une période de 4 ans pour la construction de 190 nouveaux véhicules blindés plus modernes pour les forces armées canadiennes. Donc, ça portera la flotte totale de l'armée à 550 véhicules de combat. Ces véhicules qui seront construits à l'usine de GDLS de London, en Ontario, contribuant à soutenir quelques 6 000 emplois bien rémunérés avec des pièces et matériaux provenant de fournisseurs de partout au pays. Monsieur Carney qui en a justement fait l'annonce, comme je disais hier, sur le site canadien du groupe mondial de défense General Dynamics. À l'échelle locale, si vous prenez la route aujourd'hui dans les environs de Granby, sachez que des travaux mineurs auront lieu, ont eu lieu dès 7h ce matin et ce jusqu'à 15h plus tard aujourd'hui sur le pont McCook à Granby dans les deux directions. La circulation se fera alors en alternance sur le chemin Milton afin de permettre aux travailleurs d'effectuer une inspection de la structure. Veuillez prévoir vos déplacements en conséquence. Et restons à l'échelle locale, mais cette fois-ci du côté de Saint-Hyacinthe, puisque le chef du Bloc québécois, Yves-François Blanchet, a annoncé hier la candidature de Caroline Aymon dans la circonscription de Saint-Hyacinthe, Bagotte, Acton, dans les cadres des prochaines élections partielles fédérales. À noter toutefois qu'on n'a pas encore une date pour les élections partielles fédérales, donc ce sera à confirmer prochainement. Il a fait l'annonce lors d'une conférence de presse tenue à Saint-Hyacinthe. Il a beaucoup parlé du CV, pour le citer, extraordinaire de Mme Aymon. Mme Aymon qui a d'ailleurs déjà été directrice générale de la Fédération internationale du lait. Elle est avocate de formation. Elle a également dirigé la délégation générale du Québec en Europe et a occupé les fonctions de chef des affaires publiques et gouvernementales mondiales chez Bombardier. Alors voilà l'essentiel de vos infos pour l'instant. Détail, autres nouvelles comme d'habitude au m105.ca.
14: Merci Florence, à tantôt.
15: À très bientôt.
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14: Alors, on est parti dans ce vendredi. On sent l'énergie de la fin de semaine qui est proche. On sent aussi l'excitation pour le concours début de tes vacances avec M105. Ce sera un petit peu plus tard dans l'émission pour le tirage. On a la musique de Gabrielle Fredette qui s'en vient. Blondie, Last Ketchup et puis Ricky Martin à l'instant. J'essaie de passer un bon début de journée présentement. C'était plus frais hein, ce matin quand on s'est réveillé. On a 18, on a moins d'humidité. On va pas se plaindre quand même. Et puis, on va avoir quand même une hausse des températures nous amenant autour de 23 degrés pour aujourd'hui.

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1: On va parler de ce qui se passe en matière spectacle dans la région. Beaucoup de choses. En fin de semaine, vous avez la chance d'aller voir demain soir au Palace Dessine-moi un trophée. Et on a aussi cette pièce-là. C'est comme un hybride entre le théâtre et un spectacle de chansons avec d'extraordinaires personnes. Luc Sonnet qui personnifie entre autres Lucky Pierre. Et puis on a aussi les autres qui sont là pour chanter. Matt Laurent, entre autres. Il y a aussi Virginie Commons, qu'on peut voir aussi en direct de l'univers avec Gary Furry. Je veux vous dire que vous allez passer un bon moment, absolument. Donc, ça se passe en fin de semaine pour une dernière fois. On a aussi, si on va à la Fête des Nations, par exemple, dans la région, on a différentes personnes sur scène. Olivier Dion Bleu, Jeans Bleu aussi. On a également Maxime. On a aussi JF Posé qui sera là et Tire le Coyote. Ça, c'est aujourd'hui. Alors, plus de détails sur d'autres activités à faire dans la région également un peu plus tard.
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3: C'est Hakim Desnoyers qui est en direct du terrain de Tennis Saint-Luc, 31e édition du championnat Banque nationale de Granby qui continue. Et depuis le début de la semaine, là, on a la chance d'avoir l'intensité du tennis professionnel ici à Granby et d'avoir aussi de futures vedettes mondiales que vous voyez à la TV qui sont passées par ici, tout simplement. Ça se poursuit aujourd'hui, les duos gagnants qui vous sont présentés, entre autres, par Tim Horton sur la rue Brodeur à Saint-Alphonse-de-Granby, Patrice Dubac Inc. et l'École secondaire du verbe divin, oui. Et aujourd'hui, faut pas oublier, ce sont les quarts de finale. Donc, on a des matchs qui ont commencé à 10h. On va également avoir des matchs ce soir, 18h. Je pense, entre autres, à ceux qui travaillent. Ben, vous pouvez venir nous rejoindre également à 18h pour une autre série de matchs. Donc, je vous invite à venir me rejoindre au terrain de Tennis Saint-Luc pour la 31e édition du championnat Banque nationale de Granby. Une invitation de M105. On vous attend à tantôt.
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1: Pour notre segment latino ce matin, je vous présente une chanson qui me rappelle tellement de souvenirs. C'est une chanson qui me rappelle mes années montréalaises avec mes colocs dans Villerie et nos fameuses soirées de balcon. Ça me rappelle aussi des road trips avec les fenêtres ouvertes et la chanson de Manu Chao, Me Gustas Tu, qui va jouer dans les prochaines minutes. On se retrouvait en 2001. Et juste avant, ben, la chanson de l'heure, Shakira et Burna Boy avec Die Die. C'est ce que je vous offre ce matin pour notre segment Latino. Mérissa qui vous accompagne jusqu'à

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0: douce voix de Maï avec Apolline. Vous êtes sur M105, la playlist de votre été qui se retrouve partout grâce à notre tournée M105, la vie d'ici. On est un peu partout dans la Haute-Yamaska et Brome, ici c'est quoi. Aujourd'hui, vous avez entendu Hakim, hein? Il est en direct du championnat Banque Nationale. Et avec notre tournée M105 comme ça, ben, on veut vous faire découvrir les événements. Il y a beaucoup, beaucoup d'actions aujourd'hui, justement, au tennis Saint-Luc dans le cadre de ce championnat. Et tout ça, c'est grâce à la collaboration de Boutique Équestre PP, les équipements Pontbriand et Malouin Assurance qui rendent possible cette tournée estivale M105. On va retrouver un peu plus tard Hakim, justement, pour nous parler de ce qui se passe là-bas. Pour l'instant, on replonge en musique, la musique de Cœur de Pirate, Cain et encore plus. Merci d'être là.
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Ce dimanche à 14h, Joanne Bégin et Richard Lamontagne seront là en duo. Et on a aussi le Tour des Arts. Hein? On est en plein dedans. Là, ça se termine dimanche. Alors, chaque jour de 10h à 17h, on peut participer à cette 37e édition, découvrir une quarantaine d'artistes dans leur atelier. Alors, allez faire une petite recherche. Le Tour des Arts 2026, vous allez avoir plein de possibilités pour voyager ici dans les cantons de l'Est à Abercorn, Sutton, entre autres, Knowlton. Il y a aussi Brome, Mansonville, Bolton, Ouest, enfin, plein d'adresses comme ça, ne pas manquer.

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6: Il est 11h, c'est nos infos M105. Florence, il y a un pédophile connu à Granby qui ouvre un commerce à proximité d'une école.
7: Exactement. Donc, selon une information qui a été rapportée par un nouveau info plus tôt ce matin, Dominique Quirion Laroche, reconnu coupable d'agression sexuelle envers deux enfants à Granby, ayant purgé une peine de 3 ans de prison, a récemment ouvert une cantine à quelques mètres d'une école primaire et d'une école secondaire à Saint-Jean-sur-Richelieu. Informé de la situation et préoccupé évidemment pour la sécurité de leurs enfants, plusieurs parents du secteur ont communiqué avec les médias cette semaine. Et selon les policiers, Dominique Quirion-Laroche a finalement été arrêté alors qu'il se trouvait dans son commerce en présence de mineurs. Et depuis cette intervention, une affiche indiquant une fermeture temporaire a d'ailleurs été apposée sur la porte de la cantine Saint-Jean. Remis en liberté sous certaines conditions, Quirion-Laroche doit revenir devant le tribunal en septembre prochain. Donc, ce sera certainement une affaire à suivre prochainement. Toujours à l'échelle locale, sur une note un peu plus légère, Shefford, oui, a grandi son territoire protégé, puisque le canton de Shefford a approuvé à l'unanimité l'achat d'un terrain de 58 acres adjacent au parc des Montagnards pour la somme de 1,4 million de dollars. Ça a été annoncé hier. Le maire Éric Chagnon explique que cette acquisition s'inscrit dans la volonté de protéger les milieux naturels. On va l'écouter.
8: Le terrain aussi qu'on a acheté était ciblé comme un corridor faunique par corridor appalachien là, entre le Mont Brome et le Mont Shefford. Donc, ça va éviter qu'éventuellement, il y ait des constructions dans cette partie là, de terrain-là, de secteur-là. Donc, mais oui, c'est une des priorités là, du conseil là, de vouloir protéger. Puis quand on a les opportunités, s'il y a des choses qui se présentent, bien, on les regarde.
7: Le maire souligne également que le terrain se trouve dans un corridor faunique identifié par corridor appalachien entre le mont Brome et le mont Shefford. Le terrain majoritairement boisé comprend notamment une érablière d'environ 4000 en taille. La propriété, en terminant, permettra éventuellement de relier le parc des Montagnards à son versant sud et pourrait contribuer ultimement à réduire l'achalandage à l'entrée actuelle du parc. Alors voilà l'essentiel de vos infos pour l'instant. Détails, autres nouvelles, comme d'habitude, au m105.ca.
6: Merci beaucoup, Florence. On se retrouve sur le coup de midi.
7: Oui, on se voit pour le bulletin majeur.
6: Oui.
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6: On aura d'autres infos sur le coup de midi. Et là, c'est le temps de vous présenter cette chanson « Souvenir ». Ça date quand même. Moi, j'étais en plein secondaire à ce moment-là. C'est une chanson qui est sortie en 91, qui était faite par de jeunes Britanniques, un peu rebelles. Et ça devait être une petite blague au départ, mais c'est devenu une chanson qui a été numéro un aux États-Unis. Puis c'est devenu vraiment un hymne dance rock incontournable des années 90. « Unbelievable » de EMF. Je vous fais vraiment... je fais entendre cette chanson-là, je vais le dire. Et puis, ben pendant ce temps-là, ben il y avait plein de choses. C'était vraiment le début du numérique aussi. Partout dans le monde, on allait connaître aussi Nirvana, qui allait quand même révolutionner aussi la scène musicale un peu de temps après. Alors, voici cette chanson « Unbelievable » sur M105 au travail, la playlist de votre été. «

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Et ben, vous savez qu'on a une spécialiste. 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Et grâce à elle, on découvre. 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Et vous...

0: au 1089. Je vous souhaite un bon début de week-end.
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2: C'est Hakim Desnoyers qui est toujours en direct du terrain de tennis Saint-Luc avec Le Soleil qui est au rendez-vous aujourd'hui. 31e édition du championnat Banque nationale de Granby. Terminé la semaine avec l'intensité, c'est du tennis professionnel, c'est carrément ça. Et on a la chance d'avoir de futures vedettes du tennis mondial ici, dans notre ville. Il faut en profiter. C'est commencé depuis 10 heures et on a déjà la frénésie. Parce qu'il faut se le dire, c'est le début des quarts de finale depuis ce matin et on le ressent. Vous n'avez pas le temps de venir nous rejoindre durant la journée, mais il y a des matchs à compter 18 heures également. Donc, vous pouvez venir nous voir. Ça va nous faire un grand plaisir que vous veniez nous rejoindre au terrain de tennis Saint-Luc. C'est la 31e édition du championnat Banque nationale. Donc, venez profiter du soleil et de voir

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0: Oui, Camaro sur M105 au travail. C'est maintenant le temps d'annoncer qui gagne cette enveloppe pour aller faire plein d'activités ici dans la région avec début de tes vacances avec M105. On est vraiment chanceux de savoir qu'il y a des gens comme ça qui participent et puis qui ensuite savourent l'été de plein de façons. Alors, j'ai goût de dire tout de suite bravo à Cynthia Ménard. C'est elle notre gagnante aujourd'hui pour début de tes vacances avec M105. Donc, merci de votre participation. Et savez-vous quoi? Cet après-midi, il y en aura encore un tirage de début de tes vacances avec M105. Puis la semaine prochaine aussi, à leur participer. 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Alors, bravo encore, Cynthia. Et puis, ben, je te contacte dans les prochaines minutes.
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C'est une magnifique voix, Lauren Spencer Smith sur M105. Mélissa qui est toujours là, qui sera là aussi pour le beat du week-end qui commence avec vous autres là à midi, tout de suite après les infos M105 de Florence. Voici maintenant Dua Lipa, Pierre Demaere avec These Walls. Bon, presque midi sur M105.

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8: C'est Kim Desnoyers qui est toujours en direct terrain de tennis Saint-Luc pour le plus important tournoi Challenger au Canada. 31e édition du championnat professionnel qui se poursuit. Encore une fois, depuis le début de la semaine qu'on a la chance d'avoir l'intensité du tennis professionnel et d'avoir aussi le futur vedette du tennis mondial ici à Granby. Et aujourd'hui, ça se poursuit avec les duos gagnants qu'on appelle. Ce sont des joueurs qui sont mis en duo avec des entreprises de notre région. Et c'est présenté par Tim Hortons sur la rue de Nason Est à Granby. On a aussi aussi dénommé architecte et lunetterie au petit prix. Donc, on a des matchs qui sont commencés depuis 10h. On en a d'autres qui commencent à 14h. On en a qui commencent à 18h. Donc, ça, toutes les grilles horaires. Vous travaillez, vous allez pouvoir trouver une petite place pour venir nous rejoindre ici. Et c'est les quarts de finale, donc c'est pas rien. Championnat Banque nationale ici au terrain de Tennis Saint-Luc. 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
10: Ici Florence Akoulina et voici vos infos M105. Lors d'une allocution télévisée hier soir, le président Donald Trump a de nouveau semé le doute sur les résultats des élections passées. Il a ravivé un sujet qu'il utilise depuis longtemps pour formuler des allégations non prouvées et nier sa défaite à l'élection de 2020. Le discours du président Trump, en terminant, a présenté des allégations d'ingérence et d'influence sans contexte essentiel et sans apporter la moindre preuve de manipulation des votes ou d'altération du résultat de l'élection. Trump qui a lancé hier soir un avertissement sans détour concernant ce qu'il a qualifié de faille du système électoral. Il a annoncé la publication de documents auparavant classifiés relatifs aux élections de 2020 et 2018, année où il a perdu l'élection présidentielle et où son parti a subi des revers. À l'échelle locale maintenant, selon une information rapportée par Nouveau Info plus tôt ce matin, Dominique Quirion-Laroche, reconnu coupable d'agression sexuelle envers deux enfants à Granby, ayant purgé une peine de 3 ans de prison, a récemment ouvert une cantine à quelques mètres d'une école primaire et d'une école secondaire à Saint-Jean-sur-Richelieu. Informé de la situation et préoccupé pour la sécurité de leurs enfants, plusieurs parents du secteur ont communiqué avec les médias cette semaine. Et selon les policiers, Dominique Quirion-Laroche a finalement été arrêté alors qu'il se trouvait dans son commerce en présence de mineurs. Depuis cette intervention, une affiche indiquant une fermeture temporaire a été apposée sur la porte de la cantine Saint-Jean et M. Quirion-Laroche a été remis en liberté sous certaines conditions et doit revenir devant le tribunal en septembre prochain. Restons à l'échelle locale puisque les 8 MRC de l'Estrie s'unissent pour améliorer le transport collectif et adapté sur leur territoire grâce à une nouvelle plateforme numérique commune. Le contrat d'une valeur d'un peu plus de 800 000 $ avant taxe a été confié à l'entreprise Okidoo Interactif. Le système veut notamment permettre d'accéder plus facilement à l'information et surtout de répondre aux défis de mobilité dans les milieux ruraux et semi-urbains. Khalil El-Fatmi, directeur du service des transports pour la MRC de Brome-Missisquoi, nous en parle.
11: Il faut savoir qu'actuellement, la répartition se fait de manière manuelle, donc on est un peu limité avec la capacité un peu de l'humain à traiter une demande dans une période temporelle X. Avec cette nouvelle plateforme-là, c'est sûr que bon, on ajoute l'auto-répartition. Naturellement, il y aura toujours un humain derrière la machine qui va s'occuper de l'optimisation des routes, mais ça va nous donner une très grande flexibilité au niveau opérationnel, une meilleure visibilité au niveau des opérations également.
10: Cette initiative vise une population d'environ 340 000 personnes réparties dans 116 municipalités. Le déploiement se fera progressivement au cours des prochaines années afin de permettre une transition harmonieuse pour les organisations de transport et les usagers. Donc, ce projet est ainsi une initiative des MRC de Brome-Missisquoi, Quaticook, du Granit, du Haut-Saint-François, de la Haute-Yamaska de Memphremagog, des Sources et du Val-Saint-François. En cette période estivale, parlons camping, puisque à l'approche du 25 juillet, jour du Noël des campeurs, M105 souhaitait savoir comment se célèbre cette tradition en 2026, alors que le camping connaît une hausse de popularité au Québec selon les dernières données. On va écouter Julie Trahan, directrice générale du Camping Québec, qui nous en parle.
12: Ben effectivement, c'est une tradition qui remonte quand même aux années 60. Alors, en fait, on a encore le côté traditionnel, malgré les années qui ont passé. Le Noël, ça reste quand même une tradition bien ancrée. On parle de l'illumination du sapin, des concours de décoration partout sur le terrain qui pour recréer vraiment la magie de Noël au niveau de l'ambiance. Je voulais simplement souhaiter un joyeux Noël des campeurs à tous les campeurs puis à tous nos propriétaires aussi de terrains de camping là, qui sont à l'écoute, qui sont nombreux dans votre région.
10: Selon Mme Tran, les réservations dans les terrains de camping se sont faites un peu plus tardivement cette année, probablement en raison de la météo pluvieuse qui a marqué le début de la saison estivale dans la région. D'après cette récente étude, 2,2 millions de Québécois pratiquent désormais le camping, ce qui représente une hausse. Le camping poursuit sa croissance et génère aujourd'hui 1 milliard de dollars en dépenses touristiques à l'extérieur des terrains de camping, soit environ 552 dollars par adulte par séjour. Du côté de Saint-Hyacinthe, maintenant, le chef du Bloc québécois Yves-François Blanchet a annoncé hier la candidature de Caroline Aymon dans la circonscription de Saint-Hyacinthe-Bagot-Acton dans les cadres des prochaines élections partielles fédérales. On n'a pas encore les dates exactes de ces élections, donc ce sera certainement un dossier à suivre prochainement. Il a donc fait l'annonce lors d'une conférence de presse qui a été tenue, comme je le disais plus tôt, hier à Saint-Hyacinthe. Monsieur Blanchet, qui n'a pas tari d'éloge à l'endroit de celle qui portera les couleurs du Bloc québécois. Il a d'ailleurs qualifié son parcours professionnel d'extraordinaire pour le citer. Madame Aymon a notamment été directrice générale de la Fédération internationale du lait. Elle est avocate de formation. Elle a également dirigé la délégation générale du Québec en Europe et occupé les fonctions de chef des affaires publiques et gouvernementales mondiales chez Bombardier. Terminons toujours à l'échelle locale, puisque dans la continuité de son développement 4 saisons et de sa volonté de diversifier l'expérience offerte à ses visiteurs, le Monde en Feu annonce 2 nouveautés qui verront le jour prochainement, dont une qui est accessible au public dès aujourd'hui. Il s'agit de la halte Van Ever, accessible donc dès aujourd'hui, vendredi 17 juillet, ainsi que l'installation du projet Grand Paysage, dont le lancement officiel auprès du public est prévu pour l'été 2027. Alors, en ce qui concerne la halte Van Ever, celle-ci est aménagée dans le stationnement P3, où elle sera en service pour le moment jusqu'au 1er novembre. On va écouter Simon Blouin, directeur général de la corporation Ski et Golf Mont Offord.
13: L'hiver, avec tous les besoins en stationnement qu'on a besoin dans des opérations ski au niveau des neigements, on attend de voir, on teste, on va l'opérer cet été et on va voir s'il y a une offre éventuellement d'hiver.
10: Au sport, peut-être vous dire que Kirby Dack a évité l'arbitrage salarial en acceptant un contrat d'une saison de 3,6 millions de dollars avec le Canadien de Montréal hier. La saison dernière, l'attaquant a récolté 8 buts et 15 points en 37 parties avec le CH. Dack a ajouté 4 filets et une mention d'aide en série. Alors voilà, c'était l'essentiel de vos infos. Détails, autres nouvelles, om105.ca. Et sur ce, mesdames, messieurs, je vous souhaite bon appétit.
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16: C'est là qu'on commence à sentir l'énergie de la fin de semaine, même ceux et celles qui tombent en vacances aujourd'hui, là. Eh ben, on commence à se délier un peu, puis se dire que dans les prochaines heures, on va être libre, peut-être avec un petit 5 à 7, peut-être avec juste un pique-nique en famille quelque part pour cette belle journée. Et on commence ça en musique d'une belle façon avec Olivia Dean qui s'en vient avec So Easy. On a aussi la chanson Hey There, Delilah de Plain White Tee, cette chanson-là qui était vraiment quelqu'un qui était tombé. C'est Tom Eggleston qui est le chanteur du groupe qui, vraiment après avoir rencontré Delilah, qui est une athlète de haut niveau, ben il a dit « Je vais écrire une chanson sur toi, même si t'as un chum. » Puis ça a donné ça, imaginez la popularité. La voici sur M105.

0: C'est Mélissa qui vous accompagne avec le beat du week-end. On a eu Olivia Dean en musique. Plein d'autres succès s'en viennent. Il n'y a pas si longtemps, il y a plein de monde qui déménageait. On le sait, ici au Québec, le 1er juillet. Mais il y en a encore qui s'en viennent là pour le mois d'août. Et j'en profite parce que j'ai vu cette incroyable collection de IKEA qui ont pensé à une collection de meubles qui se déménagent facilement. Oui, pour les jeunes étudiants qui partent en appartement, là, et qui se disent, ben c'est mon premier appart, mais il y en aura bien d'autres. Eh bien, c'est des meubles qui sont créés pour être déménagés facilement. Là, on traîne un bout de lit derrière notre dos. On a les bancs qui s'empilent pour en faire une petite pile simple à déménager entre les mains. Un sac à roulettes qui est rempli de plein de choses. La table, même les appuis-livres ont des prises pour le déménagement. C'est bien pensé. On a The Weeknd qui s'en vient avec Can't Feel My Face sur M105. Bon midi au beat du week-end.
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0: week-end. J'ai goût de vous inspirer parce qu'il y a plein d'activités à faire dans la région et avec mes belles collègues qui sont merveilleuses, qui sillonnent la Haute-Yamaska-Brome-Missisquoi avec Suivez le guide. Elle nous amène au Lac-Brome, à Waterloo, à Cowansville, évidemment, à Granby Région. Et on a, entre autres, des adresses pour pique-niquer avec Suivez le guide pour Lac-Brome. Il y a aussi Waterloo, des activités culturelles uniques à découvrir. Et on sort faire deux activités en plein air avec Cowansville. Et pour des idées de sorties à faire en gang, eh bien, Granby Région, vous allez voir que dans ce qu'on vous propose dans Suivez le guide cette semaine, eh bien, ça inspire. Alors, vous pouvez nous retrouver directement dans les chroniques tous les matins vers 7h35, sinon en rattrapage sur notre m105.ca. Merci d'être là pour le beat du week-end. Ouais, on va savourer ça, ces vacances-là, ou cette fin de semaine-là. En tout cas, je serai avec vous, parce que moi aussi, j'aurai quelques jours de congé quand même.
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2: Ici Florence Aquilina et voici vos infos M105. La Légion royale canadienne célèbre à la fois son 100e anniversaire et ce qu'elle qualifie d'afflux de nouveaux adhérents. Donc la gouverneure générale, la nouvelle gouverneure générale Louise Arbour, a participé ce matin à une cérémonie commémorative au Mémorial national de guerre à Ottawa. Elle a prononcé une brève allocution et déposé une gerbe au cours de la cérémonie. La Légion royale canadienne a été créée après la Première Guerre mondiale, à titre de rappel, alors que les soldats rentrant chez eux blessés et traumatisés avaient besoin d'aide, notamment financière et en matière de logement. Elle a été officiellement constituée en juillet 1926. À l'échelle locale, maintenant, à l'approche du 25 juillet, jour du Noël des campeurs, M105 souhaitait savoir comment se célèbre cette tradition en 2026, alors que le camping connaît une hausse de popularité au Québec selon des données récentes. On va écouter Julie Trahan, directrice générale de Camping Québec.
3: Ben effectivement, c'est une tradition qui remonte quand même aux années 60. Alors ben en fait, on a encore le côté traditionnel malgré les années qui ont passé. Le Noël, ça reste quand même une tradition bien ancrée. On parle de l'illumination du sapin, des concours de décoration partout sur le terrain qui pour recréer vraiment la magie de Noël au niveau de l'ambiance. Je voulais simplement souhaiter un joyeux Noël des campeurs à tous les campeurs puis à tous nos propriétaires aussi de terrains de camping là qui sont à l'écoute, qui sont nombreux dans votre région.
2: Le camping poursuit sa croissance toujours selon les récentes données et génère aujourd'hui $1 milliard en dépenses touristiques. Alors voilà, c'était l'essentiel de vos infos. Détails, autres nouvelles, comme d'habitude, au M105.ca.
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0: Merci d'avoir choisi le beat du week-end pour vous accompagner ce midi à l'heure du lunch. On a des activités qui se passent à l'extérieur cette semaine, énormément. Je veux dire qu'en fin de semaine, on va avoir l'Underground, le Festival Underground qui est présenté à Waterloo. C'est une autre édition à ne pas manquer. Et sinon, on a aussi le championnat Banque Nationale sur les terrains de tennis Saint-Luc. Là, ça se passe tout le week-end encore. Il y a mon collègue Hakim qui est sur place avec la tournée M105 et vous pouvez d'ailleurs vous procurer des billets sur le réseau ovation.ca directement aussi à la billetterie du Palace. On vous invite à aller profiter de ce tennis-là. Il y a des matchs aujourd'hui à Lonsbourg. Profitez-en. Puis même quand il y a de la pluie, des fois, il y a des petites accalmies. On attend un petit peu, là, mais ça reprend tout le temps. Alors, c'est mon invitation à faire pour cette fin de semaine et la semaine prochaine. Il y aura aussi les couleurs urbaines. Quand je vous dis qu'on est une région où on accueille plein de gens, plusieurs personnes viennent dans la région pour ces événements-là. Alors, on serait fou de pas en profiter. Cet été, le week-end commence le vendredi midi à M105. 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
8: C'est Hakim Desnoyers qui est toujours en direct du terrain de tennis Saint-Luc avec un soleil qui est au rendez-vous en plus. Ça fait tellement plaisir. 31e édition du championnat Banque Nationale de Granby. Et c'est tout simplement le meilleur moyen de terminer la semaine et de commencer peut-être vos vacances avec l'intensité du tennis professionnel. On a la chance d'avoir quand même de futures vedettes du tennis mondial ici à Granby. Et aujourd'hui, ben ça se poursuit, oui, quart de finale qui ont commencé depuis 10h ce matin. On va également avoir des matchs le soir à compter de 18h. Hein. Je pense entre autres à Alexis Gallarno, donc vous allez pouvoir le voir aujourd'hui. Et on sent déjà sur place la frénésie des quarts de finale parce que ça se poursuit tout le long du week-end aussi. Demain, on a les demi-finales et dimanche, les finales également. Donc ça se passe au terrain de tennis Saint-Luc pour le plus important tournoi Challenger au Canada. C'est la 31e édition du championnat de Banque Nationale de Granby. 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
11: En 2002, l'homme le plus sexy sur la planète, selon le magazine People, c'était Ben Affleck. Le jouet à avoir pour les enfants, c'était les cartes Yu-Gi-Oh! Puis en musique, l'album le plus vendu, c'était celui d'Eminem, The Eminem Show, qui s'est vendu à 7,6 millions de copies. Je vous rappelle toujours en 2002, mais il y a aussi un rappeur américain qui a sorti une tune qui a été un succès mondial. Ça a dominé le classement Billboard Top 100 pendant 7 semaines. Voici Nelly avec Hot in Here à M105.

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0: À 13h23, je veux saluer tous ceux et celles qui débutent maintenant ou sous peu leurs vacances grâce aux vacances de la construction. D'ailleurs, il y a Cynthia Ménard qui les débute, elle, et elle s'est méritée ce matin son enveloppe remplie d'activités grâce à notre concours Débute tes vacances avec M105. Mais ça tombe bien parce que j'en ai une autre enveloppe remplie d'activités à faire tirer cet après-midi. 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Pas plus compliqué que ça, m105.ca dans la section concours. En musique dans les prochaines, Charlotte Cardin s'en vient avec Confetti.
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2: Ici François Bonnardel, député de Granby à l'Assemblée nationale. Je tenais à prendre quelques instants pour vous souhaiter de joyeuses vacances et un bel été. Profitez du beau temps cet été pour voir vos proches et amis, faire du tourisme au Québec et dans notre région, et surtout, encourager nos commerces locaux. Bonnes vacances à tous!
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5: C'est Hakim Desnoyers qui vous parle en direct du terrain de tennis Saint-Luc pour la 31e édition du championnat Banque nationale de Granby. Et depuis le début de la semaine, là, on a tellement de chance d'avoir ça dans notre ville. Et on a la chance aussi d'avoir l'intensité du tennis professionnel ici, avoir de futures vedettes aussi de tennis mondial à Granby. Aujourd'hui, ben, ça se poursuit avec entre autres les duos gagnants qui vous sont présentés par Tim Martin de la rue Saint-Hubert à Granby. On a aussi Humana Ressources et Brosseau Côte Godin CPA. Et aujourd'hui, faut pas oublier, hein, ce sont les quarts de finale quand même, c'est pas rien. On a demain les demi-finales et on a dimanche aussi la finale. C'est commencé depuis 10h, ça se continue là et on va avoir aussi à 18h d'autres matchs qui vont commencer, donc ça vous permet, même si vous travaillez aujourd'hui, de venir nous voir un peu plus tard. Et pour, ben, en fait, ça se passe au terrain de tennis Saint-Luc, 31e édition du championnat Banque nationale de Granby, invitation M105.
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1: Quelle magnifique journée pour débuter le week-end, peut-être même débuter les vacances. Pour certains, on parle 22 degrés présentement. Beau gros soleil pour ce soir et cette nuit. Ce sera un petit peu nuagé. On attend un 11 degrés samedi, par contre, un peu de pluie. Dimanche aussi, mais pour le moment, on profite du soleil. Voici les trois accords et cœur de pirate avec toujours les vacances.

J'espère que votre début d'après-midi se passe bien à 13h56. Tu sais, l'affaire que vous cherchez depuis des années, mais que vous trouvez pas nulle part parce que ça se vend plus nulle part, ben peut-être qu'en fin de semaine, vous allez pouvoir trouver cette chose avec les ventes de garage ici à Granby. Je vous rappelle, il y a une carte interactive sur leur site web, granby.ca. C'est vraiment pratique. On voit tous les endroits où les gens font des ventes de garage et aussi les organismes là-dedans. Alors, je vous rappelle, c'est ce week-end, samedi, dimanche, c'est le temps de peut-être dénicher la prochaine pépite.

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10: C'est Hakim Desnoyers qui est toujours en direct du terrain, en fait des terrains de tennis Saint-Luc pour le plus important tournoi Challenger au Canada. 31e édition du championnat Banque nationale à Granby. Et depuis le début de la semaine, là, on a des étoiles montantes du tennis ici. C'est vraiment impressionnant. En plus, on peut les croiser sur le site. Donc, vous les voyez, vous les croisez à quelques centimètres. C'est vraiment impressionnant. Vraiment le fun. Aussi aujourd'hui, les quarts de finale, on a aussi les duos gagnants qu'on appelle. Ça, c'est une collaboration de Tim Horton sur la rue de Nation à Granby. On a aussi Normandin Gravel-Réaume, avocat et physiothérapie Bourassa La Flamme. Donc, comme je vous dis, les quarts de finale aujourd'hui sont commencés depuis 10h. On a aussi à 18h d'autres matchs. On a demain les demi-finales. On a également dimanche les finales. Donc, on a beaucoup de stock et beaucoup de choses pour vous. 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
15: Ici Florence Aquilina et voici vos infos M105. Des documents récemment rendus publics révèlent que le consul américain en poste à Toronto avait soulevé plusieurs questions concernant le pont Gordie Howe lors d'un entretien téléphonique. Cet échange avait eu lieu peu avant que les commentaires du président américain Donald Trump formulés en février sur ce projet transfrontalier ne déclenchent un tollé. Le consul a notamment posé des questions à la présidente de la Société d'État canadienne chargée de la gestion du pont sur la date à laquelle les États-Unis seraient informés du montant des péages. Des centaines de pages de courriel obtenues par la presse canadienne offrent également un aperçu des coulisses de la manière dont les responsables canadiens se sont empressés de réagir à la publication de Donald Trump pour les citer sur les réseaux sociaux. À l'échelle locale, maintenant, les 8 MRC de l'Estrie s'unissent pour améliorer le transport collectif et adapter sur leur territoire grâce à une nouvelle application numérique commune. Le contrat d'une valeur d'un peu plus de 800 000 $ avant taxes a été confié à l'entreprise Okidoo Interactif. Le système veut notamment permettre d'accéder plus facilement à l'information, de simplifier les réservations et surtout de répondre aux défis de mobilité dans les milieux ruraux et semi-urbains. Cette initiative vise en terminant une population d'environ 340 000 personnes réparties dans 116 municipalités. Et si vous êtes sur la route présentement, sachez que pour encore une autre heure, des travaux mineurs auront lieu sur le pont McCook à Granby dans les deux directions. La circulation se fait toujours en alternance sur le chemin Milton afin de permettre aux travailleurs d'effectuer une inspection de la structure. Alors veuillez prévoir vos déplacements en conséquence et à partir de 15h, la circulation redeviendra à la normale. Alors voilà, c'était l'essentiel de vos infos. Détails, autres nouvelles, comme d'habitude au m105.ca.
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15: Je salue tous ceux et celles chanceux, chanceuses qui soit ont débuté leurs vacances ou vont débuter leurs vacances dans les prochaines heures. Lydia Bonin qui est là avec vous jusqu'à 20h ce soir. Et ça tombe bien, j'ai le meilleur de la musique pour vous accompagner dans les buts de vos vacances. D'ailleurs, quel vendredi magnifique on a présentement. Beau gros soleil, comme Hakim le disait, je vous invite à aller faire un tour au championnat de Banque nationale ce week-end. Ou ce soir, quart de finale, demain, demi-finale et dimanche, ce sera les finales. Je vous rappelle, le meilleur, la crème de la crème du tennis. En musique, je vous offre dans les prochaines minutes Panic at the Disco, Real McCoy aussi. Mais pour tout de suite, voici Shakira avec son succès de 2001, Whenever, Wherever.

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0: Hey, c'est une bonne idée d'activité à faire, ça, en fin de semaine. Scotch and Poche. C'était la tune de Blue Jeans Bleu à M105. Non, c'est pas vrai, le beat du week-end. Ben oui, on est vendredi. Mais qu'on débute le week-end pas mal plus tôt aujourd'hui. Et d'ailleurs, à tous ceux et celles qui sont en vacances, je vous souhaite bonnes vacances. Et si vous vous cherchez des activités à faire dans le coin, ben, vous pouvez trouver tout ça avec le balado Suivez le guide. Alors, moi, Émilie et Vanessa vous proposent diverses activités à faire dans le coin à Lac-Brome, Waterloo, Coansville, Granby, région. Et cette semaine, à Lac-Brome, on vous fait découvrir 3 adresses pour un pique-nique. Ensuite, à Waterloo, des activités culturelles. Coansville, des activités en plein air. Et à Granby, on donne des idées de sorties à faire avec ta gang. Alors, suivez le guide en audio, oui, mais aussi en vidéo sur nos différentes plateformes de médias sociaux.
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5: C'est Hakim Desnoyers qui est toujours en direct des terrains de tennis Saint-Luc avec un soleil qui est au rendez-vous. Un peu de vent, ça fait du bien, ça l'ajoute un petit peu. Fraîcheur à tout ça. Je vous parle aujourd'hui de la 31e édition du championnat Banque nationale. C'est tout simplement le meilleur moyen de terminer la semaine. Commencez les vacances de la construction. Si vous commencez vos vacances, c'est du tennis professionnel. On a la chance d'avoir de futures vedettes de tennis mondial ici à Granby. Il faut en profiter depuis 10 heures ce matin. C'est les quarts de finale qui ont commencé. On a également à 18 heures d'autres matchs passés. Donc, si vous travaillez durant la journée, vous pouvez venir nous rejoindre le soir. Et là, vous avez faim. On a une petite pizza mobile, en fait, dans une petite vanne juste à côté. Ça a l'air délicieux. Donc, vous pouvez venir manger, venir regarder ça. C'est super. Au terrain de tennis Saint-Luc, 31e édition du championnat Banque nationale à Granby. 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
9: En 2018, il y a Cardi B, Bad Bunny et J Balvin qui ont sorti une chanson ensemble. Ça a fait en sorte que Cardi B, ça a été son deuxième numéro 1 au Billboard Top 100. Ça a été la première femme dans la catégorie hip-hop à réaliser cet exploit-là. Ça a aussi été une chanson qui a été un véritable succès partout dans le monde. I Like It, ça s'en vient dans les prochaines. Mais avant ça, je vous parle d'une collaboration entre Marshmello et Manuel Turizo qui est sortie en 2023. Première place aussi au niveau du Billboard. Ben, c'est El Merengue qu'on écoute tout de suite à M105.
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0: Romaille avec son succès Papa Outé à M105 sous ce beau ciel ensoleillé qu'on a présentement pour ce vendredi, d'ailleurs 23 degrés. Pour ce soir et cette nuit, on attend quelques nuages avec 11, ce sera assez frais. Demain, samedi par contre, 60% de possibilité d'averse, même un petit peu d'orage, un risque d'orage attendu en journée demain avec un maximum de 22. Et dimanche, ben ce sera des averses toute la journée avec un maximum de 20. Ce que ça veut dire, on profite du beau temps ce soir, allons faire des activités ce soir, puis profitons-en pour faire du ménage ou bien d'autres activités intérieures avec les enfants ce week-end. Dans quelques instants, c'est Marie-Mé qui s'en vient.
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11: Florence Aquilina et voici vos infos M105. Les vacances de la construction s'amorcent aujourd'hui et ce jusqu'au 2 août. Et dans le cadre de ces vacances, la Sûreté du Québec intensifiera ses interventions sur le réseau routier ainsi que sur les plans d'eau et les sentiers afin de rappeler l'importance d'adopter des comportements sécuritaires. L'an dernier, cette période a été marquée par le pire bilan routier des 10 dernières années sur le territoire desservi par la SQ avec 38 décès survenus dans 30 collisions. Ce bilan préoccupe rappelle que la sécurité sur les réseaux de transport est une responsabilité partagée. Donc, c'est ce que nous rappelle la SQ. Toujours en parlant de transport, mais cette fois-ci à l'échelle locale, les 8 MRC de l'Estrie s'unissent. Pour améliorer le transport collectif et adapté sur leur territoire grâce à une nouvelle plateforme numérique commune. Le contrat d'une valeur d'un peu plus de 800 000 $ avec taxes a été confié à l'entreprise Okidou Interactif. Le système veut notamment permettre d'accéder plus facilement à l'information et surtout de répondre aux défis de mobilité dans les milieux ruraux et semi-urbains. Alors voilà, c'était l'essentiel de vos infos. Détails, autres nouvelles, comme d'habitude, au m105.ca.
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14: Pour ceux qui s'en souviennent, en 2011, on avait eu des concerts de U2 à l'Hippodrome de Montréal. Il avait attiré des full records le 8 et 9 juillet 2011 pendant ces spectacles-là. Il y a aussi la sortie de l'album 2121 d'Adèle avec son succès Rolling in the Deep, la chanson qui est devenue un des plus vendus du 21e siècle. Et cette année-là également, il y a Prince qui nous a fait une surprise, ouais, au Metropolis de Montréal. Mais en 2011 aussi, qu'est-ce qui s'est passé? LMFAO ont sorti leur premier hit. Ça a été un hymne dance qui était de tous les rassemblements. On dansait le shuffle là-dessus, si vous vous en souvenez. Voici Party Rock Anthem pour ce vendredi.

0: 15h19 en ce vendredi ensoleillé, je souhaite saluer Catherine Roy qui est notre grande gagnante cet après-midi de notre concours Début de tes vacances avec M105. Et elle se mérite donc une enveloppe remplie d'activités à faire dans le coin. Par exemple, elle va pouvoir aller voir Ariane Roy, la maison de la culture de Waterloo. Mais c'est pas terminé parce que la semaine prochaine, on aura encore deux autres concours comme ça, deux autres gagnants vendredi prochain. Alors, vous avez toujours le temps de vous inscrire hein, sur notre site web m105.ca dans la section concours. Vous nous indiquez simplement quand est-ce qu'elles sont vos vacances. Dans quelques instants, en musique, Charlie Puth s'amène, mais avant ça, ce sera Maddie Backing.
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0: Just the way you are, Milky, mais version David Guetta, c'est ce qu'on vient de s'offrir dans le beat du week-end. Très beau vendredi qu'on a présentement, du beau gros soleil. C'est le fun d'ailleurs de vous voir à l'extérieur, de marcher sur la rue principale ici à Granby. Et je vous dirais d'en profiter parce qu'en fin de semaine, ça s'annonce pluvieux. Samedi, 60% de possibilité d'averse, même un risque d'orage en journée. Dimanche, ce sera des averses toute la journée. Samedi, un maximum de 22, dimanche, un maximum de 20 attendu. Et pour ce soir et cette nuit, ce sera des nuages avec 11 attendus. Alors, comme je vous dis, profitez du beau gros soleil à l'extérieur présentement. Dans quelques instants, il y a Laurence Nerbonne qui s'en vient. Mais avant ça, c'est On perd la tête.
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Kate Ryan dans le beat du week-end. Pour certains, il reste quelques minutes seulement avant le début des vacances. D'ailleurs, on va fêter ça ensemble. Avec le beat du week-end, on poursuit ça jusqu'à 20h ce soir. D'ailleurs, il y a Florence qui s'en vient avec les infos dans quelques instants.

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10: Selon une information rapportée par Nouveau Info plus tôt ce matin, Dominique Quirion-Laroche, reconnu coupable d'agression sexuelle envers deux enfants à Granby, ayant purgé une peine de 3 ans de prison, a récemment ouvert une cantine à quelques mètres d'une école primaire et d'une école secondaire située à Saint-Jean-sur-Richelieu. Informé de la situation et préoccupé pour la sécurité de leurs enfants, plusieurs parents du secteur ont communiqué avec les médias cette semaine. Et selon les policiers, M. Quirion-Laroche a finalement été arrêté alors qu'il se trouvait dans son commerce en présence de mineurs. Depuis cette intervention, une affiche indiquant une fermeture temporaire a été apposée sur la porte de la cantine Saint-Jean. Et pour ce qui est de M. Quirion-Laroche, il a été remis en liberté sous certaines conditions, mais doit revenir devant le tribunal en septembre prochain. Restons à l'échelle locale puisque nous approchons le 25 juillet, jour du Noël des campeurs, et M105 souhaitait savoir comment se célèbre cette tradition en 2026, alors que le camping connaît une hausse de popularité au Québec selon de récentes données. Donc on va écouter Julie Trahan, directrice générale de Camping Québec, qui nous en parle.
11: Ben effectivement, c'est une tradition qui remonte quand même aux années 60. Alors en fait, on a encore le côté traditionnel, malgré les années qui ont passé. Là, Noël, ça reste quand même une tradition bien ancrée. On parle de l'illumination du sapin, des concours de décoration partout sur le terrain qui pour recréer vraiment la magie de Noël au niveau de l'ambiance. Je voulais simplement souhaiter un joyeux Noël des campeurs à tous les campeurs, puis à tous nos propriétaires aussi de terrain de camping là, qui sont à l'écoute, qui sont nombreux dans votre région.
10: D'après cette récente étude, 2,2 millions de Québécois pratiquent désormais le camping, ce qui représente un Québécois sur 4 comparativement à 1 sur 5 en 2021. Selon Mme Trahan, toujours, les réservations dans les terrains de camping se sont faites un peu plus tardivement. Toutefois, cette année, probablement en raison de la météo pluvieuse qui a marqué le début de la saison estivale dans la région. En terminant, le camping qui poursuit sa croissance et génère aujourd'hui 1 milliard de dollars en dépenses touristiques. Et terminons à l'échelle nationale, puisque la Légion royale canadienne célèbre à la fois son 100e anniversaire et ce qu'elle qualifie d'afflux de nouveaux adhérents. La nouvelle gouverneure générale Louise Arbour a d'ailleurs participé ce matin à une cérémonie commémorative au Mémorial national de guerre à Ottawa pour marquer cet anniversaire. Je rappelle que la Légion a été officiellement constituée en juillet 1926. Alors voilà, c'était l'essentiel de vos infos. Détails, autres nouvelles, comme d'habitude, au m105.ca.
12: Merci. Au sport, on va savoir ce dimanche qui de l'Espagne ou de l'Argentine sera couronné grand gagnant de la Coupe du monde de soccer de la FIFA. Ça se passe à 15h dimanche. Les Alouettes seront en action demain 16h contre les Stampeders de Calgary du côté de Calgary. Les Roses de Montréal, elles, seront en action ce soir 21h contre le FC de Calgary du côté de Calgary. Et ce soir, à l'Autodrome de Granby, c'est le championnat de mi-saison. Ça se passe à partir de 18h. Évidemment, le championnat Banque nationale qui se poursuit tout le week-end. Ce soir, quart de finale, demain, demi-finale et dimanche, ce seront les finales. Les guerriers de Granby seront en action demain 19h ici au stade de Napoléon Fontaine contre les Tyrans de Gatineau. Et pour ce qui est de la météo, ben on profite du soleil de ce soir hein, parce que à partir de demain, ce sera des averses demain. On attend un maximum de 22 dimanche. 22 toujours, mais encore une fois, avec la pluie en intermittence en journée. Pour ce soir et cette nuit, ce sera nuageux avec un 12 degrés attendu.
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12: À M105. On poursuit cette soirée-là à tous ceux et celles qui débutent leurs vacances officiellement aujourd'hui. Je vous salue et restez branchés parce que j'ai le meilleur de la musique dans les prochaines qui s'amène pour bien débuter ces vacances-là. D'ailleurs, vendredi ensoleillé qu'on a présentement, on est donc chanceux. Dans les prochaines, il y aura Flo Rida avec Sia, ça s'appelle Wild Ones, ça s'en vient. La diva aussi, Whitney Houston, It's Not Right But It's OK. Mais pour tout de suite, on débute avec Tayo Cruz, Break Your Heart à M105 et Lydia Bonin qui vous accompagne jusqu'à 20h.

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1: L'actrice irlandaise Brenda Fricker nous a quittés aujourd'hui, elle qui avait 81 ans. Elle a joué entre autres la Dame au pigeon dans Maman, j'ai encore raté l'avion. Elle a été oscarisée pour son rôle aussi de soutien dans le film My Left Foot, l'histoire de Christy Brown. Elle avait commencé sa carrière en 64 dans le film Of Human Bondage. Évidemment, on pense à sa famille et à ses amis. Et il y a Juliette Gosselin, la comédienne et réalisatrice qui, bonne nouvelle, a accouché, mais ça a été dans des circonstances un peu épeurante, je vous dirais. Elle a vécu un accident de la route et son placenta, malheureusement, s'est détaché. Elle a donc dû accoucher d'urgence par césarienne. Heureusement, tout le monde va bien. La petite Lucie est juste arrivée un peu plus tôt, c'est ce qu'elle a dit sur son compte Instagram. Et il y a Gordon Ramsay qui a ouvert un resto du côté de Disneyland. Ouais, puis savez-vous quoi? Ça a été complet en 15 minutes seulement. Fait qu'il va falloir attendre un peu avant d'aller à son resto à Gordon Ramsay.
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0: Merci d'être à l'écoute d'M105. Lydia Bonin qui est là ce soir. Je vous souhaite un bon début de soirée. Et demain, comme à chaque samedi de l'été, c'est le marché public de Green Bay Région. Alors faites le plein de produits locaux. Et en fin de semaine, il y aura Jesse Hens qui sera sur place pour accompagner votre visite d'une prestation qui ajoutera une belle touche là à votre matinée. Ça se passe de 10h jusqu'à 13h. Demain samedi, le marché public qui est ouvert de 9h jusqu'à 14h. Évidemment, il y a plusieurs artisans et producteurs locaux qui seront là. Alors, je vous invite à aller y faire un tour demain au marché public de Green Bay. En musique, dans les prochaines minutes, on va poursuivre, entre autres, avec Milky Chance. Mais avant ça, Robert Miles avec Children, ça s'en vient.
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1: Madonna avec Sabrina Carpenter, Bring Your Love dans le beat du week-end. Et je vous lance un défi. Demain, sortez de votre zone de confort. Allez essayer quelque chose de nouveau parce que je suis tombée sur des ateliers gratuits de skate à Granby dans le cadre de la Journée internationale du skateboard. C'était censé avoir lieu le 20 juin dernier. Ça a été annulé en raison de la pluie. Ça a été reporté demain au skatepark L'Envol à Granby. Par contre, il y a quand même là, un pourcentage de pluie attendu demain. Je vous invite à suivre la météo de près pour ça. Mais si ça a lieu, c'est complètement gratuit. Il y a de l'initiation au skate pour petits et grands. D'ailleurs, je vous invite à aller faire un tour dès demain.

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4: 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Ici Florence Aquilina et voici vos infos M105. À l'échelle locale, en commençant, les 8 MRC de l'Estrie s'unissent pour améliorer le transport collectif et adapter sur leur territoire grâce à une nouvelle plateforme numérique commune. Le contrat d'une valeur d'un peu plus de 800 000 $ avant taxe a été confié à l'entreprise Okidoo Interactif et le système veut permettre d'accéder plus facilement à l'information, de simplifier les réservations et de répondre ultimement aux défis de mobilité dans les milieux ruraux et semi-urbains. On va écouter Khalil El Fatmi, qui est directeur du service des transports pour la MRC de Brome-Missisquoi.
5: Il faut savoir qu'actuellement, la répartition se fait de manière manuelle, donc on est un peu limité avec la capacité un peu de l'humain à traiter une demande dans une période temporelle X. Avec cette nouvelle plateforme-là, c'est sûr que bon, on ajoute l'auto-répartition. Naturellement, il y aura toujours un humain derrière la machine qui va s'occuper de l'optimisation des routes, mais ça va nous donner une très grande flexibilité au niveau opérationnel, une meilleure visibilité au niveau des opérations également.
4: Parlons des vacances de la construction maintenant qui s'amorçaient aujourd'hui et qui se poursuivront jusqu'au 2 août. Et dans le cadre de ces vacances, la Sûreté du Québec intensifiera ses interventions sur le réseau routier ainsi que sur les plans d'eau et les sentiers afin de rappeler l'importance d'adopter des comportements sécuritaires. Alors, je rappelle que l'an dernier, cette période a été marquée par le pire bilan routier des 10 dernières années sur le territoire desservi par la SQ, avec 38 décès survenus dans 30 collisions. La période de vacances de la construction est donc un moment de l'année où le nombre de collisions mortelles et avec blessés particulièrement élevé. C'est environ le tiers des Québécois qui prennent congé durant cette période, augmentant ainsi les déplacements sur le réseau routier et l'achalandage sur les plans d'eau et en sentier. La SQ invite donc en terminant l'ensemble des usagers des réseaux de transport à effectuer leurs déplacements de façon sécuritaire et à profiter de leurs activités récréo-touristiques dans le respect des lois et règlements en vigueur. Et terminons rapidement à l'échelle nationale, puisque des documents récemment rendus publics révèlent que le consul américain en poste à Toronto avait soulevé plusieurs questions concernant le pont Gordie Howe lors d'un entretien téléphonique. Cet échange avait eu lieu peu avant que les commentaires du président américain Donald Trump formulés en février, à titre de rappel, sur ce projet transfrontalier ne déclenche un tollé. Des centaines de pages de courriels obtenues par la presse canadienne offrent également un aperçu des coulisses de la manière dont les responsables canadiens se sont empressés de réagir à la publication de Donald Trump sur les réseaux sociaux. Alors voilà, c'était l'essentiel de vos infos, détails, autres nouvelles, comme d'habitude, au m105.ca.
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6: Merci. Au sport, on va savoir ce dimanche qui de l'Espagne ou de l'Argentine sera couronné grand gagnant de la Coupe du monde de soccer de la FIFA. Ça se passe à 15h dimanche. Les Alouettes seront en action demain 16h contre les Stampeders de Calgary, du côté de Calgary. Les Roses de Montréal, elles, seront en action ce soir, 21h, contre le FC de Calgary, du côté de Calgary. Et ce soir, à l'autodrome de Granby, c'est le championnat de mi-saison. Ça se passe à partir de 18h. Évidemment, le championnat Banque nationale qui se poursuit tout le week-end. Ce soir, quart de finale, demain, demi-finale et dimanche, ce seront les finales. Les guerriers de Granby seront en action demain, 19h, ici, au stade de Napoléon-Fontaine, contre les Tyrans de Gatineau. Et pour ce qui est de la météo, ben on profite du soleil de ce soir, hein, parce que à partir de demain, ce sera des averses. Demain, on attend un maximum de 22. Dimanche, 22 toujours, mais encore une fois, avec la pluie en intermittence en journée. Pour ce soir et cette nuit, ce sera nuageux avec un 12 degrés attendu.
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6: Je suis curieuse de savoir, êtes-vous plus team Argentine ou team Espagne dans la Coupe du monde? Moi, j'ai un feeling que c'est l'Argentine qui va gagner. Pourtant, je suis pas la plus grande fan de soccer, mais on dirait que l'Argentine pense puis avec la remontée du dernier match, là, je pense qu'ils ont des bonnes chances. Mais c'est à partir de 15h qu'on va pouvoir découvrir ça ce dimanche. Avant, j'ai en musique pour vous la toute dernière de Teddy Swims, Mr. Know It All. Il y aura aussi Ray, qui est toujours à la recherche de son mari, Where Is My Husband. Ben, pour tout de suite, on poursuit cette soirée-là ensemble avec Bob Marley, Could You Be Love, Lydia Bonin, qui est avec vous jusqu'à 20h.

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1: On a plein d'offres en fin de semaine en termes de spectacle. Premièrement, au Palace de Granby, ben il y a deux représentations de Destine-moi un trophée, qui est le spectacle de Luc Séné. Alors, on a samedi 20h, ou sinon, vous avez le choix de dimanche 15h pour vos billets, c'est au palacedegranby.com. Du côté de la Maison de la culture de Waterloo, cette fois-ci, on a ce soir un show dans le cadre de la série Hommage. Ça s'appelle Something New. C'est un hommage aux Beatles. D'ailleurs, c'est à 20h. Encore une fois, pour vos billets, cette fois-ci, ce sera au mcwaterloo.com. Et si vous souhaitez, du côté de Granby, aller voir un magnifique spectacle ce dimanche, ben, c'est Liana Adam qui est là dans le cadre des beaux concerts de Victoria. C'est-à-dire, on se rend au Parc Victoria. C'est complètement gratuit. D'ailleurs, on vous invite à apporter vos chaises.
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0: Smash Mouth, le groupe qui sera du côté de Gatineau le jeudi 3 septembre prochain dans le cadre du Festival des Montgolfières de Gatineau, si ça vous tente d'aller les voir en show. Mais avant, en fin de semaine, ce samedi, du côté de Bromont, il y aura Coco Brick qui va animer deux ateliers créatifs pour enfants. De midi et demi jusqu'à 13h30, on parle d'un aquarium collectif fantastique fait en origami. Et par la suite, de 13h45 jusqu'à 14h45, ce sera le monde fantastique des poissons colorés, mais cette fois-ci en pâte à modeler. L'inscription est obligatoire, faut le faire en ligne ou appeler directement à la bibliothèque de Bromont. Et dans quelques instants en musique, comme ce dimanche, c'est la finale de la Coupe du monde de soccer. Pourquoi pas y aller avec la chanson officielle de la FIFA cette année, Shakira, Burna Boy. Ça s'en vient avec Die Die.
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0: Un souvenir de 93 avec les colocs et Dédé dans votre playlist estivale. Ça se passe ici à M105. D'ailleurs, dans les prochaines minutes, on va poursuivre en musique avec Jennifer Lopez. Restez là.
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9: Ici Florence Aquilina et voici vos infos M105. Les vacances de la construction s'amorcent aujourd'hui et ce jusqu'au 2 août. Et dans le cadre de ces vacances, la Sûreté du Québec intensifiera ses interventions sur le réseau routier ainsi que sur les plans d'eau et les sentiers afin de rappeler l'importance d'adopter des comportements sécuritaires. L'an dernier, cette période a été marquée par le pire bilan routier des 10 dernières années sur le territoire desservi par la SQ avec 38 décès survenus dans 30 collisions. Ce bilan préoccupant rappelle que la sécurité sur les réseaux de transport est une responsabilité partagée. Donc, c'est ce que nous rappelle la SQ. Toujours en parlant de transport, mais cette fois-ci à l'échelle locale, les 8 MRC de l'Estrie s'unissent. Pour améliorer le transport collectif et adapté sur leur territoire grâce à une nouvelle plateforme numérique commune. Le contrat d'une valeur d'un peu plus de 800 000 $ avec taxes a été confié à l'entreprise Okidoo Interactif. Le système veut notamment permettre d'accéder plus facilement à l'information et surtout de répondre aux défis de mobilité dans les milieux ruraux et semi-urbains. Alors voilà, c'était l'essentiel de vos infos. Détails, autres nouvelles, comme d'habitude, au m105.ca.

0: Catchy dans le beat du week-end, Lydia Bonin qui est là, bien heureuse de vous accompagner ce soir avec la playlist parfaite en ce vendredi ensoleillé. Et à tous ceux et celles qui débutent leurs vacances hein, aujourd'hui, ben si vous cherchez des activités dans le coin à faire, n'hésitez pas à aller écouter le balado Suivez le guide. D'ailleurs, il y a des vidéos aussi qui sont disponibles en ligne. Il y a moi, Émilie et Vanessa qui sont partis faire le tour de quelques municipalités de la région. Je parle ici de Lac-Brome, Waterloo, Cowansville et Granby région. Puis on vous propose à chaque semaine des idées d'activités à faire ou des affaires à découvrir, à redécouvrir aussi. Alors ça se passe dans M105 le matin vers 7h35, mais on vous dévoile aussi une vidéo. Ouais, sur nos plateformes médias sociaux. Cette semaine d'ailleurs à Lac-Brome, on vous offre 3 adresses pour un pique-nique champêtre. À Waterloo, des activités culturelles uniques à ne pas manquer. À Cowansville, on sort dehors avec 2 activités plein air. Et finalement, Granby région, ben, on vous donne des idées de sorties à faire en gang. Alors, je vous invite à aller voir ça. Suivez le guide en vidéo ou encore en balado. Dans quelques instants, en musique, c'est Ed Sheeran qui s'en vient.
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C'était la toute dernière de Stromae avec Tovlo. Ça s'appelle Des fleurs. C'est ce qu'on vient de s'offrir dans le beat du week-end. Et là, on est vraiment dans le sprint final du championnat Banque nationale ici à Granby. Les quarts de finale ce soir, demain demi-finale et dimanche, ce sera les finales. Alors, c'est votre dernière chance pour y aller si vous souhaitez y assister. D'ailleurs, c'est possible au Palace de Granby pour vous procurer vos billets ou directement en ligne sur réseau.ovation.ca. D'ailleurs, ce sont des gens très impressionnants. On parle ici des futures vedettes du tennis mondial. C'est jusqu'à dimanche seulement pour le championnat Banque nationale.

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14: Florence Aquilina et voici vos infos M105. À l'échelle locale, en débutant, selon une information rapportée plus tôt ce matin par Nouveau Info, Dominique Quirion-Laroche, reconnu coupable d'agression sexuelle envers deux enfants à Granby et ayant purgé une peine de 3 ans de prison, a récemment ouvert une cantine à quelques mètres d'une école primaire et d'une école secondaire à Saint-Jean-sur-Richelieu, informés de la situation et préoccupés pour la sécurité de leurs enfants. Plusieurs parents du secteur ont communiqué avec les médias cette semaine. Et selon les policiers, M. Quirion-Laroche finalement est arrêté alors qu'il se trouvait dans son commerce en présence de mineurs. Depuis cette intervention, une affiche indiquant une fermeture temporaire a été apposée sur la porte de la cantine Saint-Jean. En terminant, M. Quirion-Laroche a été remis en liberté sous certaines conditions et doit revenir devant le tribunal en septembre prochain. À l'échelle nationale, en terminant, la Légion royale canadienne célèbre à la fois son 100e anniversaire et ce qu'elle qualifie d'afflux de nouveaux adhérents. Alors, la nouvelle gouverneure générale Louise Arbour a participé plus tôt ce matin à une cérémonie commémorative au Mémorial national de guerre à Ottawa pour marquer cet anniversaire. Elle a d'ailleurs prononcé une brève allocution et déposé une gerbe au cours de la cérémonie. Je rappelle en terminant que la Légion royale canadienne a été créée après la Première Guerre mondiale, alors que les soldats rentrant chez eux blessés et traumatisés avaient besoin d'aide, notamment financière et en matière de logement. Elle a été officiellement constituée en juillet 1926. Alors voilà, c'était l'essentiel de vos infos. Détails, autres nouvelles, comme d'habitude, au m105.ca.

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0: M105.ca dans la section rattrapage. Dans quelques instants, pour son musique, ce sera Katy Perry qui s'amène. 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

0: C'était Scooter Gaz avec Ricardo. C'est ce qui conclut notre soirée passée ensemble. C'était Lydia Bonin dans le beat du week-end. Je vous souhaite bon week-end. Surtout, bonnes vacances à tous ceux et celles qui débutent leurs vacances aujourd'hui. On se retrouve lundi 13h. Bye!
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6: Florence Aquilina et voici vos infos M105. Les vacances de la construction s'amorcent aujourd'hui et ce jusqu'au 2 août. Et dans le cadre de ces vacances, la Sûreté du Québec intensifiera ses interventions sur le réseau routier ainsi que sur les plans d'eau et les sentiers afin de rappeler l'importance